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Bonjour, bonjour, bienvenue dans votre émission Le Studio en mode été sur Radio de la Save. Moi c'est Tessa et pour l'heure qui suit, je vous ai préparé une playlist aux petits oignons, le meilleur des tubes d'hier et d'aujourd'hui parsemé d'infos, de découvertes, de versions live et de reprises. Une chose est sûre, la musique est bonne sur Radio de la Save même l'été et on commence sans plus attendre avec de la bonne humeur, c'est parti.

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2: Bonjour tout le monde, ravi de vous retrouver ce 21 juillet. On va revenir et tenter de comprendre ensemble cette décision annoncée hier, ce demi-tour complet de la présidence sénégalaise qui apporte finalement son plein soutien à la candidature de Macky Sall au poste de secrétaire général de l'ONU. On en parle avec notre grand invité Afrique ce matin, le politologue Papa Farah Diallo, et dans le journal dans une demi-heure. Bonjour Fabrice Le Grier.
4: Bonjour Andréane, bonjour à tous.
2: D'abord à la une de cette édition, le Royaume-Uni, le nouveau Premier ministre britannique a dévoilé ses ambitions pour son pays hier.
4: Et parmi les priorités d'Andy Burnham, la décentralisation et la réindustrialisation. Il compte bien appliquer à l'échelle nationale ce qu'il avait mis en place lorsqu'il était maire de Manchester et redonner leur place au territoire.
2: 10e nuit consécutive de frappes au Moyen-Orient.
4: Des bombardements américains sur plusieurs sites iraniens et toujours la riposte de Téhéran, tandis que les Houthis du Yémen annoncent la mise en place d'un blocus maritime de l'Arabie Saoudite. Par ailleurs, le président du Liban, Joseph Aoun, doit lui rencontrer Donald Trump aujourd'hui. Au cœur de la réunion, l'accord signé entre le Liban et Israël qui aspire au désarmement du Hezbollah et au retrait des forces israéliennes dans le sud du Liban. Mais la situation reste tendue dans la zone à l'image d'un convoi humanitaire qui s'est retrouvé bloqué au cœur du conflit. Notre correspondante Amélie David y était.
2: Et vous en parlez, ce revirement au Sénégal.
4: Et le pays soutient officiellement la candidature de Macky Sall au poste de secrétaire général. Général des Nations Unies, annonce faite après la visite de l'ancien président à Dakar.
2: Andy Burnham s'est donc officiellement installé dans le fauteuil de Premier ministre britannique.
4: Et il a aussitôt affiché ses ambitions, promettant les changements les plus profonds de ces 40 dernières années. Le 7e Premier ministre en 10 ans, que l'on surnomme le roi du Nord, veut notamment décentraliser et réindustrialiser son pays, mais aussi faire baisser le coût élevé de la vie. L'ancien maire de Manchester compte redonner au territoire leur éclat d'antan, Sidonie Gaucher.
5: Ce qu'on appelle ici la manchesterisation voulue par Andy Burnham est-elle possible à l'échelle nationale? Pour Christophe Aigret, architecte à Londres et à Manchester depuis plus de 40 ans, la décentralisation est une nécessité politique.
6: Oui. Nous sommes gouvernés par une bulle londonienne. Les ministres sont hors sol, déconnectés, ou alors ils ne sont pas intéressés.
5: Avec la désindustrialisation et la transformation des espaces en data centers ou en hubs financiers, il estime que depuis les années 70-80, les territoires ont perdu leur fierté.
7: Il y a des endroits dans le nord comme Middlesbrough qui fabriquait des ponts, Sheffield qui fabriquait de l'acier, des couteaux, des fourchettes. Et Birmingham qui fabriquait des voitures, je crois. Des industries extraordinaires.
5: Le nouveau Premier ministre va dévoiler un plan sur 10 ans pour redresser le pays qui met l'accent sur les industries des régions. Sidonie Gaucher, Londres, RFI.
4: Andy Burnham qui a aussi dévoilé son gouvernement, un symbole notamment Shabana Mahmoud, connu pour sa fermeté sur l'immigration, est maintenu au ministère de l'Intérieur.
2: De nouveaux bombardements américains sur l'Iran et toujours une riposte de Téhéran.
4: 10e nuit consécutive de frappes, les États-Unis affirment avoir visé une série de centres stratégiques militaires iraniens. De son côté, Téhéran revendique notamment des attaques contre des infrastructures américaines au Koweït et à Bahreïn. Et les rebelles houthis du Yémen, pro-iraniens se mêlent à cette escalade. En s'en prenant à l'Arabie Saoudite, ils ont annoncé hier un blocus maritime menaçant notamment de fermer le détroit de Bab el-Mandeb. Riyad exprime sa plus ferme condamnation.
2: Le président du Liban, Joseph Aoun, est lui aux États-Unis.
4: Et aujourd'hui, il doit rencontrer Donald Trump et ce, alors que selon Washington, l'armée libanaise a commencé à assurer la sécurité de 3 villages du sud du pays. Premier test de l'accord signé entre le Liban et Israël et visant à obtenir le retour retrait des forces israéliennes du sud du Liban ainsi que le désarmement du Hezbollah pro-iranien. Mais sur le terrain, la situation reste complexe. Un convoi humanitaire organisé par l'Œuvre d'Orient devait notamment se rendre dans 3 villages à majorité chrétienne situés dans la zone tampon, coupé du reste du Liban depuis plusieurs mois. Village encerclé par les positions israéliennes et celles du Hezbollah et un convoi qui s'est retrouvé bloqué. Amélie David y était.
8: Le convoi devait se rendre dans les villages à majorité chrétienne de Debel, Ain Ebel et Elwesh pour ouvrir des structures sportives et soutenir les habitants. Vincent Gelot, directeur de l'œuvre d'Orient au Liban.
9: Il y a certains villages qui sont aujourd'hui en partie détruits, notamment le village de Debel. Le bas du village et les maisons sont endommagées, parfois détruites et occupées par l'armée israélienne. Et donc l'avenir de ces villages reste très incertain. C'est pour ça que c'est important de les visiter, de leur apporter de l'aide humanitaire, mais d'être présent à leur côté pour qu'ils puissent les aider à tenir.
8: Plus d'une dizaine de journalistes étaient présents dans le convoi, mais après près de 5 heures d'attente, nous avons dû rebrousser chemin, n'ayant pas reçu l'autorisation du mécanisme et notamment de l'armée israélienne. Vincent Gelot.
9: Alors la raison qui nous a été avancée, c'est qu'on est dans ce déplacement, il y avait une partie qui était composée de l'œuvre d'Orient, il y avait aussi des journalistes, et a priori ça aurait été la présence de la presse qui aurait été l'une des raisons principales du refus de pouvoir accéder à ces villages.
8: Faute de pouvoir atteindre les villages, un appel a été organisé avec les habitants d'Ain Ebel. D'autres convois devraient être organisés prochainement avec l'espoir, cette fois, d'aller jusqu'au bout. Beyrouth, Amélie David pour RFI.
2: En Ukraine, Volodymyr Zelensky fait toujours face à un grand mouvement de contestation après sa décision de remanier le gouvernement.
4: Et les organisateurs, lui ont lancé un ultimatum. Ils attendent des décisions de la part du président ukrainien cette semaine. Emmanuel Chaz.
10: À Kiev, la mobilisation ne faiblit pas. Depuis jeudi dernier, lundi soir encore, la place Franka devant le palais présidentiel était noire de monde. La foule réclame toujours le retour de Mikhailo Fedorov à la défense et le départ d'Alexandre Sisky à la tête de l'armée. Mais les organisateurs comptent aussi mesurer l'effet de leur mouvement. Olga, réfugiée en France depuis 2022 avec son petit garçon, est revenue pour les vacances, est venue tous les jours aux manifestations.
11: Après ça, on va prendre 3 jours de la pause pour vérifier et pouvoir aussi donner un peu plus de temps pour Zelensky. Qu'est-ce qu'il va faire? Et moi, j'espère qu'il va prendre une bonne décision, mais on ne peut pas être 100% sûr. Pour nous, c'est important d'être là, pour moi, évidemment, parce que c'est quelque chose qui peut augmenter de chances pour notre survivre de notre nation.
10: Valéria, étudiante, reste prudente sur d'éventuels changements.
12: Je l'espère vraiment, je n'en suis pas sûre en fait. Je l'espère sincèrement. En tout cas, nous sommes tous mobilisés pour que cela se produise.
10: Alors que Volodymyr Zelensky poursuit ses consultations avec les principales figures politiques et militaires du pays, les manifestations reprendront vendredi si aucune des revendications présentées n'a été satisfaite. Emmanuel Chaz, Kiev, RFI.
4: Et notez que des bombardements russes ont fait au moins 8 morts hier en Ukraine, tandis que des frappes ukrainiennes ont tué au moins 6 personnes dans la région russe de Belgorod. Les conséquences de ces frappes menées par Kiev, nous en reparlerons dans notre journal de 7h TU avec notre correspondante Anissa El-Jabri. Elle revient d'Omsk en Sibérie, là où la plus grande raffinerie de Russie a été touchée par une attaque il y a 2 semaines.
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2: Et c'est à la une ce matin, ce revirement au Sénégal.
4: Oui, le pays apporte désormais son plein soutien à la candidature de Macky Sall au poste de secrétaire général de l'ONU. Annonce faite par le gouvernement hier, 3 jours après la visite de l'ancien président à Dakar. Bassirou Diomaye Faye avait jusqu'ici refusé d'apporter son soutien. Il change donc de cap et nous y reviendrons notamment dans Appel sur l'actualité tout à l'heure dès 8h10 TU sur RFI.
2: Au Mali, le JNIM accusé de crimes de guerre.
4: Les djihadistes liés à Al-Qaïda ont exécuté sommairement des soldats maliens qui s'étaient constitués prisonniers. Les faits se sont déroulés samedi dans la zone de Tabricha au terme d'une attaque menée conjointement par le JNIM et par les indépendantistes du FLA. Le convoi militaire visé était parti d'Anéfis à destination de Gao. Une 50aine de soldats maliens ont été tués, mais tous n'ont donc pas péri au combat. Et ces exécutions de prisonniers des armées constituent un crime de guerre, David Baché.
13: Voilà l'industrie du crime qui prétend diriger le Sahel, réagit avec colère un notable de Kidal favorable au régime de transition. Sur des images diffusées par le JNIM, on peut voir des militaires maliens désarmés, assis ou allongés dans le sable, recevoir des rafales de balles. Parmi les djihadistes à l'œuvre, Hamza Aguiad, fils d'Iad Akrali, le chef du JNIM. De sources sécuritaires maliennes, 18 soldats maliens auraient ainsi été exécutés alors qu'ils s'étaient rendus et qu'ils étaient désarmés. Un crime de guerre, selon le droit humanitaire international. internationale qui protège les civils, mais aussi les militaires prisonniers de guerre. Au total, l'attaque de ce convoi a coûté la vie à au moins une cinquantaine de militaires maliens. Elle avait été menée conjointement par les djihadistes du JNIM et par les indépendantistes du FLA. Mais ces derniers assurent que les combattants du FLA et du JNIM ont agi chacun de son côté, que c'est le JNIM seul qui a exécuté ses prisonniers et revendique avoir capturé pour sa part une vingtaine de soldats maliens environ. Sollicitée par RFI, l'armée malienne n'a pas donné suite. Par communiqué samedi, l'état-major indiquait que des frappes aériennes avaient permis au convoi de se désengager des embuscades tendues et de poursuivre son itinéraire sans communiquer de bilan. Le convoi avait fini par arriver à Gao.
4: David Bachet.
2: Les droits de douane de Donald Trump sont de retour.
4: Oui, le président américain reprend sa guerre commerciale et s'en prend au Canada. Il promet d'imposer au pays 50% de surtaxe douanière sur une liste de produits, y compris sur certains protégés par les accords commerciaux entre les deux pays. Loubna Anaki.
14: C'était une question de temps. Ces derniers jours, Donald Trump avait multiplié les critiques vis-à-vis du Canada et il avait menacé d'imposer de nouvelles taxes douanières en raison de la sévère pollution de l'air qui a touché le nord-est américain, causé par les feux de forêt chez son voisin. Mais la Maison-Blanche assure qu'il ne s'agit pas de cela. Officiellement, la décision de Donald Trump est, je cite, « due à des pratiques commerciales discriminatoires de la part d'Ottawa ». Le président a usé d'une loi de 1930 en donnant l'exemple des restrictions visant les voitures et les produits laitiers américains, mais aussi le boycott par certaines provinces canadiennes de l'alcool américain, une mesure en riposte à la première salve de droits douaniers imposée par Washington en 2025. Le nouveau texte signé hier par Donald Trump concerne notamment les produits laitiers, l'alcool, le ciment, mais aussi des produits jusqu'ici protégés par l'accord commercial Canada-États-Unis-Mexique. Les 50% entrent en vigueur dans 30 jours, ce qui laisse le temps peut-être aux Canadiens et aux Américains de trouver des compromis, mais ces nouvelles mesures viennent compliquer une relation déjà très tendue entre les deux pays. Loubna Anaki, New York, RFI.
2: En Espagne, La Roja était de retour hier.
4: Avec plus d'un million de personnes dans les rues de Madrid pour assister au retour triomphal des champions du monde de football, vainqueur de l'Argentine avec bien sûr la deuxième étoile sur le maillot, un immense moment de joie et une nation en pleine communion. François Musso y était.
15: Nous sommes tout près de la place de Cibeles en face de la mairie. Le bus décapotable où se trouvent les héros espagnols de ce mondial est acclamé par une foule dense et enthousiaste. Sur le bus, on peut lire en anglais « Stars shine together », les étoiles brillent ensemble. Victor, 24 ans, étudiant, exulte.
16: Nous avons la sensation que ce jour est historique. Cela va être difficile de le revivre, surtout pour les gens qui n'ont pas connu la victoire en 2010. Nous, la nouvelle génération, nous sentons que ce moment est exceptionnel. Et aussi bien aujourd'hui que demain, ce moment est extraordinaire.
15: On est venu en famille, surtout en groupe d'amis. C'est une marée de maillots sang et or. Beaucoup se drapent dans les étendards rouges et jaunes. On voit de nombreuses personnes d'origine étrangère, latino-américains surtout, et aussi enthousiastes que les Espagnols. On ressent une forte atmosphère de communion collective.
17: Cela nous unit tous, tout le monde, tout le pays, on se sent tous espagnols. Et ce qui est beau, c'est qu'il y a des personnes âgées, des pères, des fils, des gens d'autres nationalités, tous arborent le drapeau espagnol. De la même façon que les Espagnols ont émigré...
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1: Rendez-vous avec les visites de l'été en Haut-Tolosan avec l'équipe de l'Office de tourisme de Grenade-sur-Garonne, Célia Gomez et Camille Simon, toutes deux conseillères en séjour et chargées de la communication. Eh bien, allons voir du côté de la thématique entre artisanat et savoir-faire. Camille, présente-nous notre fameux circuit des artistes et artisans.
2: Mais bien sûr, on va vous inviter à pousser les portes de 4 ateliers grenadins pour plonger dans l'univers de la vannerie, de la poterie, de la lutherie et de l'aérographie. Au programme visite des coulisses et démonstrations en direct, mais surtout des rencontres passionnantes pour une vraie immersion créative.
1: Et je crois qu'il y a un petit coup de cœur.
2: Bien sûr, vous pourrez ensuite retourner chez vos artisans coup de cœur pour acheter un souvenir et réserver votre initiation.
1: Et pour les infos pratiques,
2: rendez-vous les 22 juillet et 13 août à 10h et 16h. De créneaux vous seront proposés. Et pour les tarifs, nous sommes sur un tarif de 5€ par adulte, 2€ pour les 5 à 18 ans et c'est gratuit pour les moins de 5 ans. N'hésitez pas à réserver votre place sur le site www.tourisme.autolosan.fr.

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1: Le comité des fêtes de l'île Jourdain vous invite à ses bals d'été sur l'esplanade des Pyrénées. Prochaine date, mercredi 22 juillet et mercredi 5 août avec Jean-Pierre Laurence. Mercredi 12 et mercredi 19 août, Belle Cadence. Et mercredi 26 août, Hugues Lamagat. L'île Jourdain est en fête du 23 au 27 juillet, organisée par le comité des fêtes. Au programme pour les orchestres, vendredi 24 juillet, Hédoniste, samedi 25, Epsilon, dimanche 26, Hugues Lamagat. Également concours de pêche et de pétanque. Lundi 27 juillet, Elixir, de 18h30 à 19h30, puis de 23h à 2h du matin, après le feu d'artifice qui aura lieu sur le Grand Lac. Et la fête foraine est ouverte tous les jours à partir de jeudi, l'île Jourdain en fête du 23 au 27 juillet. L'espace Tribuche de Montaigu-sur-Save vous invite le dimanche 26 juillet à découvrir les créations des peintres, céramistes, sculpteurs et photographes qui exposeront toute la journée jusqu'à 19h, entrée libre et gratuite. Possibilité de partager le repas du midi avec votre panier pique-nique et vos couverts, apéritifs offerts. Puis à 15h, l'espace Tribuche de Montaigu-sur-Save vibrera au son des chants sacrés de Hildegarde de Bingen, accompagné de gong à l'extérieur avec le concert Clarissima. Participation de 12 euros, 10 euros pour les adhérents et c'est gratuit pour les moins de 13 ans.
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2: Comment tu t'appelles ? Il y a eu du théâtre au programme de Cajar. Une pièce documentaire intergénérationnelle. Sur scène, des élèves de seconde du lycée de la Vinadi, à Figeac, et des résidents de l'EHPAD de Cajar. Alors on est allé voir de plus près l'histoire du montage de cette pièce. Et puis tant qu'on y était, on a rencontré les protagonistes initiateurs, financeurs et encadrants de cette aventure.
3: Jennifer Alario, je travaille à l'Astrolabe au service culturel du Grand Figeac, chargée de l'action culturelle au service spectacle vivant. Pour la saison 2025-2026, on accueille le Club Dramatique Théâtre, qui est une compagnie basée à Toulouse, dirigée par Mélanie Vessette et Simon Le Floch. La commande qui leur a été passée, c'était de créer vraiment un projet de médiation à destination de différents publics, partir sur une notion qui était le geste artistique comme rempart à l'isolement.
4: Je m'appelle Mélanie, je dirige la compagnie Le Club Dramatique, qui est la compagnie qui a été associée cette saison à l'Astrolabe à Figeac. Et dans le cadre de notre association, il a fallu proposer un projet de médiation culturelle. Et j'avais à cœur de travailler avec des personnes âgées, très âgées, avec lesquelles je n'avais jamais travaillé. J'avais déjà travaillé avec des jeunes, j'aime beaucoup travailler avec des jeunes et d'autres publics, mais je n'avais jamais travaillé avec des personnes très âgées. Et donc moi j'avais à cœur de partir d'eux et d'elles, et de travailler ce qu'on appelle une écriture de plateau. Ça veut dire qu'il n'y a pas de texte qui préexiste à la création. On se raconte des histoires, on écoute des témoignages, des récits de vie, et à partir de ça, avec Julie Duchaussois, qui fait partie de la compagnie Jean Balcon et qui m'accompagnait sur cette aventure, on a écrit des textes pour eux et pour elles. Et l'idée, c'était de faire une pièce un peu ce qu'on appelle du théâtre documentaire. Donc on entend des morceaux de vie, de récits, de sons, et de les mettre ensemble sur un plateau, des gens très jeunes et des gens très âgés. Et ça a été une rencontre vraiment formidable. Et je crois que pour tous les participants et participantes de ce projet, c'est une vraie aventure, parce que personne n'était jamais allé sur un plateau de théâtre. Donc on a beaucoup travaillé, et je crois qu'on est tous et toutes très fiers du résultat.
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2: Fabrice Legrier est de retour pour le journal avec tout d'abord notre dossier consacré aux frappes ukrainiennes en Russie.
4: Frappes qui ont notamment touché Omsk en Sibérie, là où se trouve la plus grande raffinerie de Russie. Et d'où revient notre correspondante Anissa El Jabri. Elle nous parlera des conséquences de cette attaque et surtout de l'impact sur la population qui se pose énormément de questions. Dans ce journal également, 10e nuit consécutive de bombardements américains sur l'Iran et Téhéran qui a riposté, tandis qu'au Liban, l'armée a entamé son déploiement dans les zones pilotes dans le sud du pays. Premier test pour l'accord signé avec Israël et qui vise au désarmement du Hezbollah pro-iranien et au retrait des forces israéliennes dans le sud du Liban. Le président libanais Joseph Aoun doit rencontrer Donald Trump aujourd'hui. Nous reviendrons aussi sur ce revirement au Sénégal où Bassirou Diomaye Faye annonce soutenir la candidature de Macky Sall au poste de secrétaire général des Nations Unies. Et nous serons aussi en Inde où le parti des cafards, symbole du ras-le-bol de la jeunesse, exige le départ pur et simple du ministre de l'Éducation. De nouveaux bombardements russes ont fait au moins 8 morts hier en Ukraine, tandis que des frappes ukrainiennes ont tué au moins 6 personnes dans la région russe de Belgorod. La guerre entre les deux pays s'intensifie, Kiev est notamment attaquée quasiment toutes les nuits, tandis que la Russie est quant à elle soumise depuis juin à la campagne de raids de drones de 40 jours promise par Volodymyr Zelensky. Des frappes ciblées, d'ailleurs il y a 2 semaines, l'une d'elles a touché la raffinerie d'Omsk en Sibérie, c'est la plus grande raffinerie de Russie. Elle se trouve à environ 2500 km de la ligne de front et c'est à ce jour l'attaque la plus en profondeur menée dans les territoires russes. Sur place, la population est partagée entre choc, questions et divisions sur la manière dont le pays doit répondre. C'est notre dossier ce matin. Anissa El Jabri, bonjour.
5: Bonjour.
4: Vous revenez d'Omsk et les conséquences dans la vie quotidienne sont-elles visibles ?
5: Alors très franchement, ces conséquences pratiques, concrètes, elles sont légères, en tout cas si on compare à d'autres régions de Russie. À Omsk, tous les habitants interrogés disent la même chose. Il y a eu 2 jours de panne sèche après la frappe et c'est tout. Et puis il y a encore quelques stations-service ici et là qui ne sont pas toujours approvisionnées, des prix à la pompe qui ont parfois légèrement augmenté. Mais dans les rues, le calme règne. Les conséquences ne sont pas visibles en surface. En revanche, selon Anastasia Kidalova, qui est candidate aux élections locales pour le parti pacifiste Yabloko à Omsk, cette frappe a bien eu un impact réel sur la psychologie des habitants.
6: À la télévision, on nous dit que nous avons la défense aérienne la plus performante. Aux infos, on parle du nombre de drones abattus, mais on ne dit pas combien ont atteint leur cible. C'est pourquoi les gens ont l'impression qu'ils sont protégés et quand soudain quelque chose fonce sur eux, ils se disent « Mais comment est-ce possible ? Pourquoi ?» Cela ouvre les esprits et ils commencent à se poser des questions. Pourquoi cela arrive-t-il ? Qu'est-ce qui provoque cette incohérence ? Pourquoi on nous dit une chose et on en voit une autre ? Pourquoi nous est-il interdit de poser des questions, parce que pour tout commentaire exprimant le moindre doute ou critique, on risque au minimum une amende, et les amendes sont assez élevées. Et maintenant, les gens commencent enfin à se douter que quelque chose ne va pas.
4: C'est en quelque sorte la fin d'une forme de déni que vous nous décrivez, Anissa, mais quelles conclusions en sont tirées ?
5: Eh bien, c'est là que ça se complique, parce que oui, ça se traduit par une volonté exprimée dans les sondages d'arrêt des combats en cet été 2026 en Russie. Elle n'a même jamais été aussi élevée, mais non, ça ne veut pas dire que du défaitisme s'installe. Beaucoup de Russes, quoi qu'ils pensent aujourd'hui de la décision de leur pouvoir d'entrer en guerre, ne veulent pas que leur pays perde. Anastasia Kidalova explique ça comme ça.
6: Ces gens sont mus par la peur. Ça a été semé dans leur esprit par des années de propagande. Si jamais un jour nous perdons, nous serons détruits, l'OTAN viendra nous asservir. Ça n'a rien à voir avec un désir de victoire militaire. J'irai même plus loin. Ils sont cernés par la peur. Ils ont peur non seulement d'exprimer leur opinion, mais même de penser tout court à ce qu'il se passe. Ils craignent aussi que quelqu'un les dénonce pour une simple discussion avec leurs collègues au travail. Le simple fait de ne pas pouvoir s'exprimer ne fait qu'exacerber leur peur de l'avenir.
5: Il y a une peur qui s'exprime en revanche plus ouvertement ces dernières semaines en Russie, c'est celle que le pouvoir prenne la décision cet automne de mobiliser à nouveau pour le front.
4: Dossier signé Anissa El-Jabri. Merci Anissa. Une nouvelle nuit de frappes américaines sur l'Iran, la 10e consécutive depuis la reprise des hostilités. Washington affirme avoir visé des centres de commandement militaire iraniens, mais aussi des sites de lancement de missiles et de drones. Et l'Iran, qui une fois encore a répliqué, revendiquant des attaques contre des infrastructures américaines au Koweït, mais aussi à Bahreïn. De leur côté, les rebelles houthis du Yémen pro-iranien annoncent un blocus maritime de l'Arabie Saoudite et menacent notamment de fermer le détroit de Bab el-Mandeb. Le président du Liban, Joseph Aoun, doit lui rencontrer Donald Trump dans la journée, et ce alors que l'armée libanaise a commencé son déploiement dans les zones pilotes du sud du pays. Premier grand test pour l'accord signé entre Israël et Beyrouth. Accord visant à obtenir le retrait des forces israéliennes du sud du Liban et le désarmement du Hezbollah pro-iranien. Une délégation du CENTCOM américain se trouve sur le sol libanais pour coordonner les détails de cette opération. Paul Ralifet.
7: Les modalités de la mise en œuvre du dispositif expérimental des zones pilotes restent floues. L'accord prévoit la création d'une structure de coordination entre les armées libanaises et israéliennes sous l'égide des États-Unis. Une délégation militaire américaine présente à Beyrouth doit s'assurer du respect par le Liban de ses engagements qui consistent à désarmer le Hezbollah et à démanteler ses infrastructures dans les zones pilotes. Des informations parues dans la presse libanaise indiquent qu'une annexe sécuritaire signée par le Liban et Israël comporte les noms de 3400 membres du Hezbollah qui ne seront pas autorisés à retourner dans leur village. C'est seulement si les États-Unis et Israël estiment que l'armée libanaise a bien rempli sa mission que les Israéliens entameront un retrait progressif du sud Liban. Deux des trois villages englobés dans la première zone pilote n'ont jamais été occupés par l'armée israélienne. L'annonce du département d'État intervient à la veille d'une rencontre entre le chef de l'État libanais Joseph Aoun et le président Donald Trump à la Maison-Blanche. Le Hezbollah et un large éventail du spectre politique libanais ont rejeté l'accord cadre et plus particulièrement son annexe sécuritaire qui n'a jamais été officiellement rendue publique. Paul Khalife, Beyrouth, RFI.
2: Au Royaume-Uni, les premières décisions du nouveau Premier ministre Andy Burnham.
4: Lors de sa première allocution hier, il avait notamment promis de s'attaquer au coût élevé de la vie. Eh bien, cette première annonce ce matin, le gouvernement supprime la TVA sur l'électricité des ménages durant l'hiver prochain. Premier signal envoyé donc, Andy Burnham, qui hier a également placé la décentralisation et la réindustrialisation du pays au cœur de ses priorités, promettant les changements les plus profonds de ces 40 dernières années.
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2: Le Sénégal qui apporte son soutien à la candidature de Macky Sall au poste de secrétaire général des Nations Unies.
4: Et c'est un véritable revirement de la part de Bassirou Diomaye Faye hier, trois jours après avoir reçu l'ancien président Macky Sall à Dakar. Changement de cap donc pour le chef de l'État sénégalais qui jusqu'ici avait refusé d'apporter ce soutien. Ce sera le sujet d'appel sur l'actualité dès 8h10 TU sur RFI.
2: En République démocratique du Congo, les opposants au projet du camp présidentiel de modification de la Constitution restent mobilisés.
4: Opposition réunie autour de la plateforme politique C64 qui a décidé de reporter sa marche prévue demain à Kinshasa et dans plusieurs villes. Vendredi, le président Félix Tshisekedi, par la voix des églises, s'est engagé à convoquer un dialogue national. Il en a confié l'organisation aux religieux. La coalition d'opposition a donc fait un pas de côté en reportant cette manifestation. Mais elle pose tout de même un ultimatum au chef de l'État, Pauline Azidi.
8: Il nous faut des garanties, confie un membre de l'opposition un peu avant l'annonce de ce report. Et l'une de ces garanties, c'est cet ultimatum fixé à Félix Tshisekedi. La plateforme C64 exige que le dialogue national soit officiellement convoqué avant le 15 août prochain, sinon elle reprendra ses actions. La coalition demande d'ailleurs à ses sympathisants de rester concentrés, car tout l'enjeu de ces derniers jours était justement de ne pas démobiliser les militants tout en donnant un gage de bonne volonté à la médiation religieuse qui avait demandé le report de la manifestation. L'opposition a en effet beaucoup insisté pour que ce soit soit la CENCO et le CC qui soient nommés en charge de l'organisation de ce dialogue, il ne faudrait désormais pas les mettre en difficulté. Enfin, les dirigeants de l'opposition précisent qu'ils resteront vigilants dans les jours à venir. Le pouvoir doit éviter toute provocation, affirme Prince Epengue, le porte-parole de la Mouka, la plateforme de Martin Fayoulou. Une des lignes rouges serait la promulgation de la loi référendaire votée en juin qui ouvre la porte à un changement constitutionnel. Pauline Azidi, Kinshasa, RFI.
2: En Inde, la colère du parti des cafards ne faiblit pas.
4: Une grande manifestation a rassemblé des dizaines de milliers d'étudiants hier à New Delhi. Les affrontements avec les forces de l'ordre ont fait près de 180 blessés. Des étudiants qui ont marché vers le Parlement pour dénoncer les fraudes aux examens. Une mobilisation sans précédent et qui n'est donc pas terminée, Abdoulaye Rali.
9: Pour de nombreux observateurs, le gouvernement de Narendra Modi n'a jamais été confronté à une telle mobilisation étudiante depuis son...
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10: Bienvenue dans Les Yeux au Ciel. La chronique qui vous emmène vers les étoiles, vers les mystères et les merveilles du ciel. Continuons à parcourir les grands astronomes et avançons un peu dans le temps. En parlant de Copernic, je vous ai parlé de la révolution héliocentrique. Mais l'acteur le plus connu de cette révolution, c'est un Italien, j'ai nommé le grand Galilée. Galileo Galilei, plus connu sous le nom de Galilée, c'est l'un des scientifiques les plus célèbres et les plus influents de notre histoire. Il est né le 15 février 1564 à Pise, en Italie, et mort le 8 janvier 1642 à Arcetri, près de Florence, toujours en Italie. Galilée est considéré comme le père de l'astronomie moderne, de la physique moderne et de la science moderne en général. Ses contributions à l'observation astronomique, à la mécanique et à la méthodologie scientifique ont révolutionné notre compréhension de l'univers. Son père, théoricien de la musique, souhaite ardemment qu'il devienne médecin, profession bien rémunérée. Ainsi, à 17 ans, le jeune Galilée débute des études de médecine, qu'il abandonne aussitôt. Ostilo Ricci, son professeur de dessin, parvient à le passionner pour les mathématiques. Termes sous lesquels on regroupait alors plusieurs de nos disciplines actuelles, notamment l'astronomie et la physique, domaines dans lesquels il excella. Son intérêt pour les sciences naturelles et sa curiosité insatiable l'ont conduit à faire des découvertes majeures dès ses premières années d'études. Excessivement doué, ses biographes racontent qu'en 1583, c'est-à-dire à 19 ans, Galilée aurait découvert l'isochronisme des pendules, simplement en observant les oscillations d'un lustre dans une cathédrale. Il aurait en outre compris tout l'intérêt de cette loi pour la mesure du temps. En 1787, il rencontre le célèbre professeur jésuite Christopher Clavius, nommé l'Archimède du XVIe siècle. Ce dernier se trouve au fait de sa gloire. 5 ans auparavant, il a réformé le calendrier julien en créant le calendrier grégorien, toujours en usage maintenant. Galilée convoite un poste de mathématique à Bologne. Il impressionne favorablement le père, mais sa tentative échoue. Cependant, en 1589, il obtient du grand-duc de Toscane la chaire de mathématiques de Pise. 2 ans après, Galilée découvre que ses émoluments sont insuffisants. Le décès de son père lui laisse en effet la charge de sa mère et de 2 sœurs très exigeantes. En 1592, il devient professeur de mathématiques à Padoue. Il arrondit sa paye en fabriquant des instruments de navigation, des compas, des sextants. Dès 1597, au moins, Galilée s'intéresse à la chute des corps. D'après la légende, il aurait discrédité Aristote en laissant tomber du haut de la tour de Pise des objets de taille différente, prouvant ainsi qu'ils tombaient tous à la même vitesse, alors que le philosophe grec affirmait le contraire. Parfois, on ajoute que Galilée aurait réuni à cette occasion l'ensemble de tous les professeurs de l'université. Alors s'il est vrai que Galilée a réalisé des expériences sur la tour de Pise, il est assez impensable qu'elles auraient pu avoir une telle solennité. Dans une université si hiérarchisée, on voit mal ses collègues accepter une invitation émanant de l'un des professeurs les moins bien payés pour assister à une expérience sans intérêt. Il y avait longtemps en fait qu'on savait qu'Aristote s'était trompé. La vie de Galilée prend un tournant en 1609, lorsqu'il apprend l'existence de la lunette. Précurseur du télescope, la lunette d'approche aurait été conçue en Italie en 1586, très probablement par l'opticien italien Giambattista della Porta. Ou peut-être, dès les alentours de 1550, par Léonard d'Higgins en Angleterre. Toujours est-il que, le 2 octobre 1608, un opticien hollandais, Hans Lippershey, dépose un brevet pour un appareil permettant, et je cite, « de voir des choses lointaines comme si elles étaient proches ». Le facteur de grossissement est alors entre 3 et 4. Pour ce faire, il a placé dans un tube 2 lentilles, une à chaque extrémité. Les premiers intéressés par ces lunettes seront les militaires qui ont bien vite compris l'intérêt de voir les ennemis arriver de loin. Mais il ne fallut pas longtemps avant que l'on pointe une de ces lunettes vers le ciel. L'année suivante, Galilée s'en procure un exemplaire, probablement à l'occasion de la visite en 1609 d'un marchand hollandais venu présenter l'objet à la Sérénissime. Puis, il en fabrique immédiatement une copie, afin de la commercialiser. Son intelligence et le professionnalisme de son ouvrier lui permettent de perfectionner rapidement l'instrument. En peu de temps, il disposera d'une lunette grossissant 30 fois. Il a aussi l'idée de les tourner vers le ciel. Il y découvrira que la Voie lactée se compose en fait de nombreuses étoiles invisibles à l'œil nu, que la Lune présente des irrégularités. Et surtout, il voit quatre petits points tournant autour de Jupiter, comme la Lune tourne autour de la Terre, reproduisant un système solaire miniature. Il les appelle les planètes médicéennes, pour faire allégeance à son nouveau protecteur, le grand-duc de Toscane, Côme II de Médicis. Peu après, le savant découvre les taches solaires, prouvant par là que le Soleil, comme la Terre, présente des imperfections. Véritable petite bombe dans le jardin de l'aristotélicisme, le dogme en place depuis plus de 1000 ans, et qui veut que tout le monde se divise en deux. D'un côté, le monde sublunaire, tout ce qui se passe en dessous de la Lune, qui est changeant, imparfait, incertain. Et de l'autre côté, le monde supralunaire, celui du ciel et des astres, qui sont éternels, n'admettent aucun changement car ils sont constitués d'éther et possèdent une vie véritablement divine, parfaite et qui se suffit à elle-même. Avec son télescope, Galilée va faire plusieurs observations qui ont changé à jamais notre vision de l'univers. D'abord, il va découvrir, je vous l'ai dit, les lunes de Jupiter. En 1610, Galilée observe les quatre plus grands satellites de Jupiter, Io, Europe, Ganymède et Callisto, connus aujourd'hui sous le nom de lune galiléenne. Cette découverte a démontré que tous les corps célestes ne tournent pas autour de la Terre. Il va également observer les phases de Vénus, similaires à celles de la Lune, c'est-à-dire que Vénus peut être pleine, en quartier, en croissant, gibbeuse, fournissant des preuves solides contre le modèle géocentrique de l'univers. Il va aussi découvrir des montagnes, des cratères sur la Lune. Il a observé que la surface de la Lune n'est pas aussi lisse et parfaite que le pensaient les philosophes aristotéliciens, mais qu'elle est couverte de montagnes et de cratères. Il va par exemple décrire le terminateur, cette limite entre le jour et la nuit sur la Lune, qui permet d'observer particulièrement les reliefs. En observant ces irrégularités du terminateur, il estime que les montagnes lunaires pouvaient atteindre jusqu'à 6 km de hauteur. Enfin, Galilée a étudié les taches solaires, montrant que le Soleil avait des imperfections et qu'il tournait sur lui-même. Tout ça contredit complètement les principes aristotéliciens, car les astres supralunaires ne sont pas aussi parfaits et immuables que les principes d'Aristote le stipulaient. Alors, ces observations, associées avec les toutes nouvelles théories de Nicolas Copernic, amènent Galilée à se déclarer ouvertement copernicien et s'engage vivement dans les querelles scientifiques. Et il va même y mêler imprudemment des questions religieuses. Une idée très répandue, c'est que l'Église et l'Inquisition ont poursuivi et persécuté Galilée, car il avait affirmé que la Terre n'était plus le centre de la Terre et donc que l'homme ne l'était plus non plus. En fait, la vérité est bien plus nuancée. En 1616, le cardinal Robert Bellarmine, en fait Saint Robert Bellarmine car il sera canonisé au XXe siècle, a interdit à Galilée de prêcher le copernicianisme et par la même occasion condamne explicitement l'héliocentrisme et le mouvement de la Terre. À ce moment-là, Galilée s'y engage. La situation de l'Église change cependant. En 1623, un ami de Galilée devient pape sous le nom d'Urbain VIII. Le souverain pontife, sans lever l'interdiction qui frappe Galilée, l'autorise officieusement à évoquer l'héliocentrisme, car il n'est pas frontalement opposé à Copernic et s'intéresse à ses travaux. Sans doute parce que le scientifique n'impose pas sa vision du monde comme la vérité pure et simple, mais qu'il expose une théorie mathématique. Mais la levée des sanctions contre Galilée sont à deux conditions. D'abord, il doit parler du mouvement de la Terre comme simple hypothèse. Ensuite, il doit aussi donner la parole aux défenseurs du géocentrisme. Mais ce n'est pas la stratégie qu'adopte Galilée. Ce dernier, très sûr de lui et de la réalité de l'héliocentrisme, profite du contexte de la réforme pour affirmer haut et fort qu'il détient la vérité et que l'Église a tort. Bon, je schématise un petit peu, mais les historiens sont quand même plutôt d'accord pour parler de Galilée comme d'un orgueilleux persuadé de détenir la vérité pure, incapable d'en apporter cependant la preuve irréfutable. Malgré son génie, il ne voit pas qu'il sème le trouble, y compris parmi ses grands amis dans l'Église catholique, et qu'il va avoir de gros ennuis s'il ne fait pas profil bas. Copernic, lui, ne marchait pas sur les plates-bandes de l'Église en outrepassant son statut de savant. Ce qui a posé problème n'était donc pas tant la théorie de l'héliocentrisme en tant que telle, mais le fait que Galilée prétende pouvoir réinterpréter l'Écriture à la place de l'Église. Mais plutôt que de pousser plus loin ses recherches et apporter les preuves de ses dires, Galilée remue ciel et terre pour se faire entendre. il fait paraître le dialogue entre les deux plus grands systèmes du monde, où Galilée introduit trois personnages. Salviati, qui représente sa propre personne, Simplicius, qui défend les conceptions antiques sur l'immobilité de la Terre, et Sagredo, qui est censé être neutre. En fait, Simplicius est ridiculisé au début de l'ouvrage. Il subit le feu croisé des deux autres personnages. Galilée, pour défendre le double mouvement de la Terre, expose dans ce livre une physique basée sur le principe d'inertie, qu'il ne parvient toutefois pas à énoncer correctement. En fait, l'énoncé de ce principe viendra un peu plus tard, sous la plume de Descartes. Galilée commet donc deux maladresses. D'abord, il présente une preuve du mouvement de la Terre qui est contraire, ce qui est contraire aux arguments avec le pape. Ce dernier veut qu'on évoque le mouvement uniquement sous forme d'hypothèse, ce qui exclut donc de faire un recours aux preuves. Et plus dramatique encore, la preuve de Galilée, basée sur les marées, est fausse. La deuxième maladresse de Galilée, c'est de mettre dans la bouche de Simplicius un argument que le pape aimait à utiliser. Car Urbain VIII avait aussi ses propres théories et un esprit très scientifique. Les adversaires du savant ont beau jeu d'exploiter ce point pour dire que Galilée est un perfide qui assimile le pape à un personnage ridicule. Le pontife, en furie, souhaite alors le procès de Galilée. Alors ce n'est pas la théorie de Galilée qui est condamnée par le pape, mais bien son manque de preuves et le fait qu'il nargue l'Église par des écrits blasphématoires. Il ne faut cependant pas réduire ce procès à une mésentente entre deux hommes. Il s'explique aussi par la situation politique à l'intérieur de l'Église, la guerre de 30 ans qui ravage l'Europe centrale. Le pape est en effet violemment attaqué pour son immobilisme. Il est accusé d'être du parti de la France, nation engagée dans la guerre aux côtés des protestants. Avec ce procès, le souverain pontife entend utiliser une question qui peut faire l'unanimité des chrétiens, les catholiques comme les réformés. Et si on pense souvent à tort que Galilée a été persécuté par l'Église et l'Inquisition, voire même brûlé par ce tribunal, vous trouverez des affirmations de ce type sur Internet, hein, donc pensez toujours bien à vérifier vos sources, c'est probablement parce qu'on le confond avec Giordano Bruno. Giordano Bruno, c'est un frère dominicain, un savant napolitain, qui poursuit les travaux de Nicolas Copernic et qui développe une théorie héliocentrique et tente de la démontrer de manière philosophique et de démontrer l'existence d'un univers infini, dépourvu de centre comme de circonférence, peuplé, et je le cite, d'une quantité innombrable d'astres et de mondes identiques aux nôtres. L'Inquisition le poursuit pour son goût de la magie. Il est accusé d'athéisme, d'hérésie, notamment pour sa théorie de la réincarnation des âmes, et ses écrits jugés blasphématoires où il affirme que Jésus-Christ n'est pas Dieu, mais un simple mage habile, et que Satan sera finalement sauvé. Il réfute aussi la transsubstantiation, la Trinité et la virginité de la Vierge Marie. À l'issue d'un procès qui dure 8 ans, ponctué d'interrogatoires menés par le même cardinal Robert Bellarmine, et des propositions de rétractation qu'il accepte puis rejette, le pape Clément VIII le fait déclarer hérétique. Il est livré aux autorités séculaires et brûlé vif en 1600. Mais ça, c'est pas du tout l'histoire de Galilée. Galilée sera condamné le 22 juin 1633 pour ne pas avoir respecté son engagement de 1616 et pour avoir réussi à faire imprimer son livre en mentant par omission sur cet engagement, pour s'être rendu véhémentement suspect d'hérésie, en ayant soutenu la fausse doctrine du mouvement de la Terre et de l'immobilité du Soleil. Il est condamné à la prison formelle pour un temps indéterminé, mais il ne sera jamais incarcéré. D'abord assigné à résidence à l'ambassade de Toscane, puis chez son ami à l'archevêché de Sienne, et enfin en 1633 dans sa villa
11: d'Arles. 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
2: Rendez-vous avec les visites de l'été en Haut-Tolosan avec l'équipe de l'Office de tourisme de Grenade sur Garonne, Célia Gomez et Camille Simon, toutes deux conseillères en séjour et chargées de la communication. Eh bien, allons voir du côté de la thématique entre artisanat et savoir-faire. Camille, présente-nous notre fameux circuit des artistes et artisans.
3: Mais bien sûr, on va vous inviter à pousser les portes de 4 ateliers grenadins pour plonger dans l'univers de la vannerie, de la poterie, de la lutherie et de l'aérographie. Au programme, visite des coulisses et démonstrations en direct, mais surtout des rencontres passionnantes pour une vraie immersion créative.
2: Et je crois qu'il y a un petit coup de cœur.
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2: Et pour les infos pratiques,
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2: Bonjour et bienvenue, 10h TU, midi ici à Paris, le journal sur RFI.
3: Gilles Moreau.
2: Dans l'actualité, le président libanais reçu à la Maison-Blanche par Donald Trump, avec au menu des entretiens la situation au sud de Liban. L'armée libanaise a commencé à se déployer en application de l'accord avec Israël sur les zones pilotes, accord parrainé par les Washington, à suivre dès le début du journal. Au Moyen-Orient, une 10e nuit consécutive d'échanges de frappes entre Américains et Iraniens. Les débuts du nouveau Premier ministre britannique marqués par une mesure symbolique en faveur du pouvoir d'achat, la TVA sur l'électricité des ménages sera bientôt supprimée. En France, polémique autour de la loi d'urgence agricole sur le point d'être définitivement votée au Parlement. Le Premier ministre reçoit la ministre de la Transition écologique qui aurait l'intention de démissionner. Le président libanais Joseph Aoun donc est reçu aujourd'hui à la Maison-Blanche par Donald Trump, le président américain dont l'administration fait pression sur Beyrouth afin de désarmer le Hezbollah pro-iranien. Israël en fait une condition pour se retirer du sud du pays. Les États-Unis ont annoncé hier le début de l'application d'un accord confiant à l'armée libanaise le contrôle de zones pilotes dans le sud. Une délégation américaine se trouve sur le sol libanais pour coordonner les détails de l'opération. Nous retrouvons sur place Paul Ralifé.
4: Les modalités de la mise en œuvre du dispositif expérimental des zones pilotes restent floues. L'accord prévoit la création d'une structure de coordination entre les armées libanaises et israéliennes sous l'égide des États-Unis. Une délégation militaire américaine présente à Beyrouth doit s'assurer du respect par le Liban de ses engagements qui consistent à désarmer le Hezbollah et à démanteler ses infrastructures dans les zones pilotes. Des informations parues dans la presse libanaise indiquent qu'une annexe sécuritaire signée par le Liban et Israël comporte les noms de 3400 membres du Hezbollah qui ne seront pas autorisés à retourner dans leur village. C'est seulement si les États-Unis et Israël estiment que l'armée libanaise a bien rempli sa mission que les Israéliens entameront un retrait progressif du sud Liban. Deux des trois villages englobés dans la première zone pilote n'ont jamais été occupés par l'armée israélienne. Paul Khalife, Beyrouth, RFI.
2: Et ce matin, en application de l'accord israélo-libanais, l'armée du pays du Cèdre a entamé son déploiement dans un village dont l'armée israélienne contrôlait les abords. Toujours des échanges de frappes entre Américains et Iraniens. Pour la 10e nuit consécutive, l'armée américaine a mené une vague de bombardements pendant que Téhéran poursuivait ses attaques dans la région contre les intérêts américains. Ce matin, les Iraniens ont ciblé des installations de radars et de défense antiaérienne dans le Golfe, avertissant Washington d'attaques encore plus puissantes à venir. Les débuts du nouveau Premier ministre britannique marqués par une mesure symbolique. Andy Burnham a annoncé un premier geste en faveur du pouvoir d'achat des ménages avant d'autres attendus dans les prochains jours. La TVA sur l'électricité des ménages sera supprimée le 1er octobre, ce qui devrait diminuer la facture d'un ménage moyen d'environ 45 livres par an, 53 euros. Andy Burnham réunit aujourd'hui son gouvernement, expurgé des fidèles de son prédécesseur Keir Starmer. Quant à la politique étrangère, Andy Burnham a choisi Ed Miliband, ancien chef du Parti travailliste et figure de l'aile gauche du parti, pour représenter la diplomatie britannique. On écoute sur ce point un spécialiste du Royaume-Uni, Alma-Pierre Bonnet, de l'université Jean Moulin Lyon 3.
5: Burnham est pro-européen. Il a dit qu'il voulait retourner au sein de l'Union européenne de son vivant. Voilà, donc c'est peut-être pas lui qui le fera. Il est quand même assez prudent à ce niveau-là parce qu'il veut pas non plus aliéner une certaine partie de son électorat, remporter des divisions au sein de la société britannique. Donc voilà, peut-être un rapprochement plus marqué que sous Keir Starmer qui voulait juste cette réinitialisation des relations avec l'Union européenne. Peut-être que lui va aller un peu plus loin, à voir. Et je pense que l'investissement, notamment avec un John Healey comme ministre des Finances, ministre de l'Économie, je ne vois pas comment Londres pourrait réduire son engagement par rapport à Kiev. Il n'a pas énormément parlé des relations internationales. Et il y a aussi la question avec l'ami, point d'interrogation, américain, avec Trump notamment, qui était un peu froid au début, parce que Burnham a eu des mots parfois un petit peu durs envers Donald Trump. Trump a dit Burnham, c'est le maire d'une ville, voilà, de façon un peu péjorative. En revanche, Trump semble apprécier le fait que Burnham veuille relancer l'industrie du pétrole au nord du Royaume-Uni. Donc voilà, c'est assez intéressant à ce niveau-là, je pense.
2: Analyse d'Alma-Pierre Bonnet, recueillie par Mélissa Barra. Au lendemain d'une journée qui a fait au moins 14 morts en Ukraine et en Russie, un incident signalé en pleine nuit en mer Noire. Une frappe contre un navire transportant du propane vers un port ukrainien provoquait un important incendie à bord, blessant 3 marins et contraignant l'équipage à évacuer. Direction maintenant l'Italie, où une enquête a été ouverte après la mort d'un Marocain lors de son interpellation par la police à Bologne. Le jeune homme vivait depuis l'âge de 5 ans en Italie, où il gérait une petite entreprise de transport. Il est mort dimanche dernier sous le poids de deux policiers qui voulaient le maîtriser. Il n'était pas armé, n'avait blessé personne. Récit de notre correspondante Anne Lenir.
3: Le visage au sol, les mains menottées dans le dos, alors que deux policiers pesant de tout leur poids sur son corps s'apprêtaient à lui lier les chevilles, Abderrahim Fakir s'est mis à crier « Aidez-moi, au secours, ça suffit !» Malgré ses appels, les policiers, tout comme le personnel sanitaire, n'ont rien fait pour le soulager. Il est mort après plusieurs minutes d'agonie, comme en témoignent des images vidéo. Hier soir, des centaines de personnes se sont rassemblées dans le centre-ville. Certaines ont dénoncé un assassinat rappelant le meurtre de George Floyd aux États-Unis en 2020. Tous ses voisins et sa famille qui réclament justice ont exprimé leur tristesse et leur indignation.
6: D'après ce que je connais de lui, il était bon comme du bon pain. Ce qui lui est arrivé pourrait aussi m'arriver. Ils ont vaporisé du spray au poivre alors qu'il était asthmatique.
7: Il suffit de pas grand-chose pour tuer, mais là, selon moi, c'est inhumain.
3: Le parquet de Bologne a inscrit dans un registre particulier les deux policiers et quatre membres du personnel sanitaire en application d'une nouvelle mesure sur la légitime défense qui permet à tout professionnel commettant un délit dans l'exercice de ses fonctions d'éviter des poursuites pénales à condition qu'il existe une cause évidente de justification. Anne Lenir, Rome, RFI.
2: Un accrochage en mer de Chine méridionale entre la Chine et les Philippines menace de peser sur la réunion ce mardi de l'ASEAN, l'organisation des pays d'Asie du Sud-Est qui se réunit à Manille. Les États-Unis et leurs alliés ont dénoncé l'attitude dangereuse de la Chine. En Inde, le mouvement de contestation appelé Parti des Cafards promet de poursuivre sa mobilisation jusqu'au départ du ministre de l'Éducation. Ce mouvement fédère la colère contre les fraudes aux examens et plus largement le ras-le-bol de la jeunesse indienne. Au Venezuela, le bilan du double séisme du 24 juin s'alourdit. Quelques 70 nouveaux décès ont été enregistrés lors des dernières 24 heures, portant provisoirement le total à 5278 morts. En France, vers l'adoption définitive au Parlement de la loi d'urgence agricole, dernière étape aujourd'hui au Sénat. Le vote semble acquis malgré la polémique sur les pesticides. Elle pourrait entraîner cette polémique la démission de la ministre de la Transition écologique, Monique Barbu. Le Premier ministre Sébastien Lecornu appelle sur le réseau X à ne pas instrumentaliser cette loi à des fins politiciennes. Il devait recevoir en cette fin de matinée sa ministre. Et maintenant, ces données de la NASA sur le climat sauvegardées par précaution. C'est une équipe suisse qui les a mises à l'abri. 20 millions de films en haute définition, des informations essentielles pour les climatologues que l'Agence spatiale américaine partage aujourd'hui encore en accès libre. Ces chercheurs ont préféré prendre les devants, craignant que cela ne dure qu'un temps en raison des coupes budgétaires qui frappent la recherche scientifique aux États-Unis. Simon Rosé.
8: Thomas Tsurboren, à l'origine de ce projet de sauvegarde, connaît très bien la valeur de cette montagne de données. Cet américano-suisse est l'ancien directeur scientifique de la NASA. Aujourd'hui, à l'école polytechnique de Zurich, il a piloté depuis des semaines cette initiative. 100 millions de gigaoctets de mesures du climat sur plusieurs décennies, désormais copiés depuis les serveurs de l'Agence spatiale américaine sur les ordinateurs de ses équipes. Un an de travail pour quelques 6 milliards de fichiers, des informations sur les émissions de gaz à effet de serre, les relevés de température, les précipitations, la superficie des calottes glaciaires. Le but affiché, s'en servir pour entraîner des modèles d'intelligence artificielle pour les rendre capables de réaliser des prévisions météo fiables. Le but avoué, maintenir l'accessibilité de ces données à la communauté scientifique internationale si jamais les États-Unis venaient à en restreindre l'accès. Ce n'est aujourd'hui pas encore le cas, mais d'importantes réductions des financements consacrés à l'étude du climat sont en cours aux États-Unis. Mieux vaut donc prévenir que guérir, et l'équipe prévoit prévoit déjà de doubler la mise avec les données d'une autre agence américaine, la NOAA, chargée de l'étude de l'atmosphère et de l'océan.
2: Simon Rosé. Plusieurs équipes du Tour de France ont reçu la visite d'inspecteurs antidopage hier soir lors de la journée de repos. Parmi ces équipes, CMA, CGM de Paul Sexas. Et puis le peloton, lui, débute aujourd'hui près du lac Léman, la dernière semaine du Tour, avec un contre-la-montre individuel. Bonne journée sur RFI, tout de suite avec Emmanuel Bastide, bonjour.
9: Bonjour Gilles Moreau, prochain journal dans 50 minutes et chez 8 milliards de voisins, nous parlons de l'écriture chez les jeunes.
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1: 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Prochaine date, mercredi 22 juillet et mercredi 5 août avec Jean-Pierre Laurence. Mercredi 12 et mercredi 19 août, Belle Cadence. Et mercredi 26 août, Hugues Lamagat. L'île Jourdain est en fête du 23 au 27 juillet, organisée par le comité des fêtes. Au programme pour les orchestres, vendredi 24 juillet, Hédoniste, samedi 25, Epsilon, dimanche 26, Hugues Lamagat. Également concours de pêche et de pétanque. Lundi 27 juillet, Elixir, de 18h30 à 19h30, puis de 23h à 2h du matin, après le feu d'artifice qui aura lieu sur le Grand Lac. Et la fête foraine est ouverte tous les jours à partir de jeudi, l'île Jourdain en fête du 23 au 27 juillet. L'espace Tribuche de Montaigu-sur-Save vous invite le dimanche 26 juillet à découvrir les créations des peintres, céramistes, sculpteurs et photographes qui exposeront toute la journée jusqu'à 19h, entrée libre et gratuite. Possibilité de partager le repas du midi avec votre panier pique-nique et vos couverts, apéritifs offerts. Puis à 15h, l'espace Tribuche de Montaigu-sur-Save vibrera au son des chants sacrés de Hildegarde de Bingen, accompagné de gong à l'extérieur avec le concert Clarissima. Participation de 12 euros, 10 euros pour les adhérents et c'est gratuit pour les moins de 13 ans.
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2: Comment tu t'appelles ? Il y a eu du théâtre au programme de Cajar. Une pièce documentaire intergénérationnelle. Sur scène, des élèves de seconde du lycée de la Vinadie, à Figeac, et des résidents de l'EHPAD de Cajar. Alors on est allé voir de plus près l'histoire du montage de cette pièce. Et puis, tant qu'on y était, on a rencontré les protagonistes initiateurs, financeurs et encadrants de cette aventure.
3: Jennifer Alario, je travaille à l'Astrolabe au service culturel du Grand Figeac, chargée de l'action culturelle au service spectacle vivant. Pour la saison 2025-2026, on accueille le Club Dramatique Théâtre, qui est une compagnie basée à Toulouse, dirigée par Mélanie Vessette et Simon Le Floch. La commande qui leur a été passée, c'était de créer vraiment un projet de médiation à destination de différents publics, partir sur une notion qui était le geste artistique comme rempart à l'isolement.
4: Je m'appelle Mélanie, je dirige la compagnie Le Club Dramatique, qui est la compagnie qui a été associée cette saison à l'Astrolabe à Figeac. Et dans le cadre de notre association, il a fallu proposer un projet de médiation culturelle. Et j'avais à cœur de travailler avec des personnes âgées, très âgées, avec lesquelles j'avais jamais travaillé. J'avais déjà travaillé avec des jeunes, j'aime beaucoup travailler avec des jeunes et d'autres publics, mais j'avais jamais travaillé avec des personnes très âgées. Et donc moi j'avais à cœur de partir d'eux et d'elles, et de travailler ce qu'on appelle une écriture de plateau. Ça veut dire qu'il n'y a pas de texte qui préexiste à la création. On se raconte des histoires, on écoute des témoignages, des récits de vie. Et à partir de ça, avec Julie Duchaussois, qui fait partie de la compagnie Jean Balcon et qui m'accompagnait sur cette aventure, on a écrit des textes pour eux et pour elles. Et l'idée, c'était de faire une pièce un peu ce qu'on appelle du théâtre documentaire. Donc on entend des morceaux de vie, de récits, de sons, et de les mettre ensemble sur un plateau, des gens très jeunes et des gens très âgés. Et ça a été une rencontre vraiment formidable. Et je crois que pour tous les participants et participantes de ce projet, c'est une vraie aventure, parce que personne n'était jamais allé sur un plateau de théâtre. Donc on a beaucoup travaillé, et je crois qu'on est tous et toutes très fiers du résultat.
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1: 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Prochaine date, mercredi 22 juillet et mercredi 5 août avec Jean-Pierre Laurence. Mercredi 12 et mercredi 19 août, Belle Cadence. Et mercredi 26 août, Hugues Lamagat. L'île Jourdain est en fête du 23 au 27 juillet, organisée par le comité des fêtes. Au programme pour les orchestres, vendredi 24 juillet, Hédoniste, samedi 25, Epsilon, dimanche 26, Hugues Lamagat, également concours de pêche et de pétanque. Lundi 27 juillet, Elixir, de 18h30 à 19h30, puis de 23h à 2h du matin, après le feu d'artifice qui aura lieu sur le Grand Lac. Et la fête foraine est ouverte tous les jours à partir de jeudi, l'île Jourdain en fête du 23 au 27 juillet. L'espace Tribuche de Montaigu-sur-Save vous invite le dimanche 26 juillet à découvrir les créations des peintres, céramistes, sculpteurs et photographes qui exposeront toute la journée jusqu'à 19h, entrée libre et gratuite. Possibilité de partager le repas du midi avec votre panier pique-nique et vos couverts, apéritifs offerts. Puis à 15h, l'espace Tribuche de Montaigu-sur-Save vibrera au son des chants sacrés de Hildegarde de Bingen, accompagné de gong à l'extérieur avec le concert Clarissima. Participation de 12 euros, 10 euros pour les adhérents et c'est gratuit pour les moins de 13 ans.
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3: Bonjour à toutes et à tous, soyez les bienvenus à l'écoute d'RFI. En direct de Paris, il est 18h.
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3: Mardi 21 juillet, dans cette édition, Donald Trump reçoit le président libanais. Joseph Aoun est à la Maison-Blanche pour parler négociations avec Israël. Après la mort d'un Marocain lors d'une arrestation en Italie, la première ministre Giorgia Meloni exige la vérité. Dans ce journal aussi, l'histoire de Georges Gilbert Baonla. Ce monsieur se présente comme le fils aîné du président camerounais Paul Biya. Il a été arrêté hier soir par la police. Et puis enfin en France, la réouverture demain d'une célèbre salle du musée du Louvre, célèbre pour avoir été cambriolée il y a 9 mois, la salle d'Apollon. Joseph Aoun est donc à Washington. Le président libanais est reçu aujourd'hui à la Maison-Blanche par Donald Trump. Une rencontre entre président américain et libanais à Washington, ça ne s'est pas vu depuis 17 ans. Les États-Unis sont aujourd'hui pays médiateur. Il négocie entre le Liban et Israël. Un des points clés de ces négociations est de savoir où se situe la limite, la démarcation, la frontière entre les deux pays, car l'armée israélienne a investi plusieurs régions du sud Liban lors de cette dernière guerre en mois de mars. Un accord daté du mois dernier lui prévoit un retrait israélien du sud du Liban pour permettre l'armée libanaise de se déployer. Et ce matin, les forces libanaises ont commencé à investir un village du sud du Liban dans une zone appelée zone pilote. C'est ce que nous explique Anthony Samrani, il est co-directeur du quotidien libanais L'Orient le Jour.
7: L'idée des zones pilotes, c'est d'offrir un minimum de garantie aux deux parties. C'est-à-dire que du côté libanais, ça a pour objectif d'aboutir au retrait complet des forces israéliennes. Et du côté israélien, de leur donner des garanties de sécurité dans le sens où le retrait interviendra à partir du moment où l'armée libanaise sera déployée et où le Hezbollah sera désarmé de ces zones. Donc c'est une espèce de première étape afin de construire une forme de confiance entre les deux acteurs et que chacun puisse parvenir à ses objectifs.
3: Des propos recueillis à la mi-journée par Paul Loncin-Spinelli. Alors qu'à l'heure actuelle, Joseph Aoun est reçu par Donald Trump à la Maison-Blanche. Antonio Guterres va lui bientôt se rendre en Syrie sans préciser la date. Le secrétaire général de l'ONU doit arriver à Damas dans la semaine, nous dit-on. Une visite qui a pour but de montrer le soutien de l'ONU à la transition politique qui se joue en ce moment en Syrie. Antonio Guterres ira aussi rencontrer les casques bleus de l'ONU présents sur le plateau du Golan. C'est la première visite d'un secrétaire général de l'ONU en Syrie depuis 2009. La polémique grandit en Italie après la mort d'un homme d'origine marocaine lors de son arrestation par la police. Abderrahim Fakir, 42 ans, vivait en Italie depuis l'âge de 5 ans. Sur les images de son arrestation ce week-end, on le voit maintenu au sol violemment par deux policiers italiens. Il en est mort. Son décès suscite une très vive émotion en Italie et plus particulièrement à Bologne. Écoutez l'analyse de Giuseppe Bettoni, il est politologue à Rome.
8: Sans doute, c'est les images qui ont choqué, sont assez choquantes. Voir un homme à terre, désormais bloqué, finir par être littéralement étouffé, c'est quand même assez impressionnant, surtout que vous êtes dans la mauvaise ville pour ça. Bologne est une ville d'une tradition incroyable sur les droits, sur la liberté, sur la démocratie, etc. Donc, c'est une ville symbole qui a vécu un phénomène comme celui de Floyd aux États-Unis. Et pour la population bolognaise, le rappel a été vraiment violent et immédiat. Et autant c'est une ville que souvent se plaint d'une immigration désormais assez importante, mais autant elle est farouchement liée aux droits aussi des immigrés. Donc, voir quelque chose se produire de la sorte par la main des forces publiques, c'est quand même assez choquant.
3: Giorgia Meloni a depuis réagi. La chef du gouvernement italien appelle à rechercher la vérité jusqu'au bout après la mort dimanche d'Abderrahim Fakir à Bologne. 18h05 à Paris, cette histoire qui anime en ce moment le Cameroun. Georges Gilbert Baonla est aux mains de la police. Il était recherché depuis plusieurs mois. Il a été interpellé la nuit dernière. Et si l'histoire fait grand bruit, c'est que Georges Gilbert Baonla se présente comme le fils aîné du président camerounais, Paul Biya. Polycarpe Samba, bonjour.
4: Bonjour Adrien.
3: Commençons d'abord par en savoir davantage sur ce monsieur.
4: Alors, Georges Gilbert Baonla, c'est un grand garçon de 62 ans, présent sur l'espace public au Cameroun depuis des décennies. Il s'est fait connaître dans les années 90 comme patron de presse. Il avait à l'époque créé le journal Le Démenti, suivi dans les années 2000 d'une radio du même nom. Il y a une quinzaine d'années, il a révélé une filiation, c'est-à-dire un lien de parenté que peu lui connaissaient jusque-là. Il a notamment commencé à déclarer qu'il est le fils aîné et légitime du président Paul Biya. Régulièrement invité sur les plateaux de radio et télévision, il est présenté à ce titre aux auditeurs et téléspectateurs et beaucoup dans l'opinion ont fini par l'accepter comme tel.
3: Alors l'histoire aurait pu s'arrêter là ?
4: Oui, mais sauf que tout récemment, il a commencé, là aussi de manière publique et par voie de médias, à s'attaquer à l'identité de Franck-Emmanuel Biya, qui pour le coup est lui connu des Camerounais comme étant le fils aîné du chef de l'État. Pour lui, Franck Biya est un fils illégitime et il aurait tout au plus été adopté. Cette sortie lui a valu une convocation à la gendarmerie au mois d'avril dernier. Georges Gilbert Baonla n'y était pas rendu et était depuis annoncé en fuite. Jusqu'à ce que l'on apprenne hier son interpellation à Idéa. C'est une ville entre Yaoundé et Douala. Il séjourne depuis dans les cellules du secrétariat d'État à la Défense, sède c'est à Yaoundé.
3: Merci beaucoup Polycarpe Essamba dans votre journal en français facile. Le parti de Marine Le Pen en France, le Rassemblement National, victime d'un piratage informatique et ce à 8 mois de l'élection présidentielle. Sur les réseaux sociaux, son compte X, le compte X de Marine Le Pen a été piraté, hacké. Un faux message a été publié pour faire la promotion d'une crypto-monnaie à son nom. Le message a été ensuite rapidement supprimé. Le parquet de Paris indique ouvrir une enquête. Les sapeurs-pompiers français sont endeuillés. 2 soldats du feu sont morts aujourd'hui en pleine intervention sur un incendie à l'ouest de Bordeaux, à Mérignac précisément. C'est ce que vient d'annoncer le ministre de l'Intérieur, Laurent Nunez. Refermons ce journal à Paris, au musée du Louvre. À partir de demain, le public va pouvoir visiter la célèbre galerie d'Apollon. Célèbre dans l'histoire récente du musée pour avoir été cambriolée. La galerie d'Apollon va donc rouvrir, mais elle sera vide, sans les bijoux de la couronne, toujours absents après leur vol il y a maintenant 9 mois. Une ouverture malgré tout symbolique, sachant qu'un chantier de rénovation du musée est en cours. Un projet qui suscite de vives critiques du côté des syndicats, comme nous l'explique Anna Mélofet.
5: 1 milliard d'euros, c'est le coût du projet Louvre Nouvelle Renaissance lancé l'an dernier par Emmanuel Macron et l'ancienne présidente du musée, Laurence Descartes. Une nouvelle entrée pour adapter le Louvre à ses 9 millions de visiteurs par an fait partie du projet. Mais pour Élise Muller, représentante de Sud Culture, d'autres travaux seraient plus urgents pour mieux gérer les flux de visiteurs.
6: La priorité, ce sont les travaux de remise en état du bâtiment. Nous avons des difficultés à gérer les flux de visiteurs, notamment parce que de très nombreux espaces sont fermés, faute d'effectifs ou en raison de diverses avaries techniques.
5: Selon la syndicaliste, des travaux moins spectaculaires mais essentiels sont nécessaires depuis longtemps.
6: La direction du Louvre précédente a choisi de financer des opérations visibles et instagrammables plutôt que de s'atteler à conserver et entretenir le bâtiment. Donc plus un espace est abîmé et plus il va s'abîmer vite par la suite.
5: Autres travaux prévus, la création à terme d'une nouvelle salle sans fenêtres et hautement sécurisée pour exposer les bijoux de la galerie d'Apollon, un projet pour lequel le président du Louvre dit être à la recherche des financements.
3: Ainsi se referme ce journal en français facile que vous pouvez réécouter à tout moment sur notre site internet françaisfacile.rfi.fr et puis sinon sur nos antennes du lundi au vendredi, 16h, temps universel.
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1: Rendez-vous avec les visites de l'été en Haut-Tolosan avec l'équipe de l'Office de tourisme de Grenade-sur-Garonne, Célia Gomez et Camille Simon, toutes deux conseillères en séjour et chargées de la communication. Eh bien, allons voir du côté de la thématique entre artisanat et savoir-faire. Camille, présente-nous notre fameux circuit des artistes et artisans.
2: Mais bien sûr, on va vous inviter à pousser les portes de 4 ateliers grenadins pour plonger dans l'univers de la vannerie, de la poterie, de la lutherie et de l'aérographie. Au programme, visite des coulisses et démonstrations en direct, mais surtout des rencontres passionnantes pour une vraie immersion créative.
1: Et je crois qu'il y a un petit coup de cœur.
2: Bien sûr, vous pourrez ensuite retourner chez vos artisans coup de cœur pour acheter un souvenir et réserver votre initiation.
1: Et pour les infos pratiques,
2: rendez-vous les 22 juillet et 13 août à 10h et 16h. Deux créneaux vous seront proposés. Et pour les tarifs, nous sommes sur un tarif de 5€ par adulte, 2€ pour les 5 à 18 ans et c'est gratuit pour les moins de 5 ans. N'hésitez pas à réserver votre place sur le site www.tourisme.autolosan.fr.

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1: 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Prochaine date, mercredi 22 juillet et mercredi 5 août avec Jean-Pierre Laurence. Mercredi 12 et mercredi 19 août, Belle Cadence. Et mercredi 26 août, Hugues Lamagat. L'île Jourdain est en fête du 23 au 27 juillet, organisée par le comité des fêtes. Au programme pour les orchestres, vendredi 24 juillet, Hédoniste, samedi 25, Epsilon, dimanche 26, Hugues Lamagat. Également concours de pêche et de pétanque. Lundi 27 juillet, Elixir, de 18h30 à 19h30, puis de 23h à 2h du matin, après le feu d'artifice qui aura lieu sur le Grand Lac. Et la fête foraine est ouverte tous les jours à partir de jeudi, l'île Jourdain en fête du 23 au 27 juillet. L'espace Tribuche de Montaigu-sur-Save vous invite le dimanche 26 juillet à découvrir les créations des peintres, céramistes, sculpteurs et photographes qui exposeront toute la journée jusqu'à 19h, entrée libre et gratuite. Possibilité de partager le repas du midi avec votre panier pique-nique et vos couverts, apéritifs offerts. Puis à 15h, l'espace Tribuche de Montaigu-sur-Save vibrera au son des chants sacrés de Hildegarde de Bingen, accompagné de gong à l'extérieur. Avec le concert Clarissima, participation de 12 euros, 10 euros pour les adhérents et c'est gratuit pour les moins de 13 ans.
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Bonjour, bonjour, bienvenue dans votre émission Le Studio en mode été sur Radio de la Save. 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
1: Chercheuses et chercheurs, bienvenue dans la série du voyage intérieur présentée par Richard Federman dans Messages de vie. Bonjour à tous. Sachez que vous pouvez réécouter toutes nos émissions et soutenir notre site sur le www.richardfederman.com. Nous allons débuter cette émission par un proverbe africain. Toute naissance est la renaissance d'un ancêtre. Nous héritons tous des bonnes et des mauvaises actions de nos parents et de nos aïeux, comme nos enfants hériteront des nôtres. Cette émission nous aidera à comprendre comment reconnaître la force et la réalité de nos liens familiaux en rapport avec notre culture, notre éducation ou de notre position sociale. Connaissez-vous les constellations familiales ou le terme transgénérationnel ? C'est dans les années 70 que s'est développée une théorie que selon laquelle les traumatismes, secrets de famille, conflits familiaux conditionnent des comportements étranges et inexplicables.

0: Aujourd'hui, dans la série d'émissions du Voyage intérieur, notre message de vie, Colline Daubré, directrice de la revue Science de la Conscience et de SEM Éditions. Elle est également médiatrice en constellation familiale. Elle nous invite aujourd'hui à trouver des pistes de réflexion sur vos interrogations dans le domaine de la transmission familiale. Colline Daubré.
1: Quand j'imagine des constellations, je visualise un groupe d'étoiles et quand je pense au terme familial, je vois une communauté. Les constellations familiales sont des communautés d'étoiles réparties dans l'univers ou sur la Terre ?
2: Les constellations familiales sont des communautés d'étoiles réparties sur la Terre et aussi d'une certaine manière dans le ciel, puisque les constellations familiales, familles vivantes aujourd'hui, incluent obligatoirement tous les membres décédés, ce qu'on appelle les ancêtres dans notre monde des constellations familiales. Et ces ancêtres, on ne sait pas trop où ils sont concrètement, mais on les imagine comme quand nous étions enfants, un peu dans les étoiles.
1: Et où sont réparties ces étoiles? Dans quel système solaire on peut retrouver nos constellations? Parce que c'est immense l'univers. Comme chercher des aïeux dans le passé, c'est comme chercher une aiguille dans une botte de paille.
2: Oh, pas vraiment, c'est beaucoup plus simple que ça. Il faudrait donner une longue explication à travers la physique quantique, certains éléments de la physique quantique. Nos ancêtres sont à l'intérieur de nous. Dans chacune de nos cellules, il y a un ancêtre. Et comme il y a en nous des milliards de cellules, eh bien, il y a en nous des milliards d'ancêtres dont nous sommes simplement le reflet. Alors, concrètement, là où ils sont en tant qu'ancêtres, dans quelles étoiles, je ne sais pas, mais ils sont certainement à l'intérieur de nous, du début de notre vie jusqu'à la fin de notre vie.
1: Comment distinguer nos ancêtres, nos propres ancêtres et l'humanité ?
2: Nous avons des ancêtres communs tout à fait au début de l'humanité. Après, il y a eu des séparations, ces ancêtres sont partis, les descendants de ces ancêtres ont peuplé la Terre, mais nous avons tous des ancêtres communs et nous venons des mêmes ancêtres. Peut-être c'est ce qu'on appelle Adam et Ève.
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0: Colline Daubré.
1: L'humain a la mémoire courte. Comment peut-il se reconnecter avec le tout pour savoir qu'il vient du même endroit?
2: Il faut que ça ait un intérêt pour la personne. Dans le travail des constellations familiales, ce que nous allons faire quand nous prenons contact avec ces ancêtres que nous ne connaissons pas, puisque certains, la plupart de toute façon, sont très très très très vieux, il suffit simplement de les appeler, et puisqu'ils vivent à l'intérieur de nos cellules, ils sont immédiatement là, pas en tant que personne, mais en tant que symbole, en tant que faisant partie de nous, donc nos ancêtres et nous, nous faisons partie d'un tout et d'un même tout.
1: Qu'est-ce que c'est les constellations familiales ?
2: C'est une pratique qui permet de traiter un certain nombre de problématiques récurrentes, qu'elles soient physiques, émotionnelles, relationnelles, professionnelles, et qui sont souvent complémentaires à d'autres pratiques qui sont utilisées par les gens. Par exemple, pour un problème de santé, il est évident que la meilleure personne, c'est le médecin. Et parfois, certains traitements bloquent ou certaines psychothérapies n'arrivent plus à avancer et deviennent inefficaces. Une constellation familiale va permettre de mettre en évidence une problématique cachée qui ne pouvait pas être vue ni par le médecin ni par le psychothérapeute et qui va être traitée à travers la constellation familiale.
1: Comment se passe un atelier de constellation familiale ?
2: Essentiellement, lorsque nous faisons ce travail, nous recherchons dans le système du client, donc l'ensemble de sa famille par exemple, si c'est une constellation avec les membres de sa famille, nous recherchons quelles sont les blessures qui ont été faites par l'un ou l'autre membre de la famille, y compris des ancêtres beaucoup plus lointains. Il y a trois blessures. La première blessure, c'est l'exclusion. Lorsque quelqu'un a été exclu dans le système, il y a une répercussion sur l'ensemble des descendants, particulièrement sur un des descendants qui va être porteur de cette blessure. La deuxième blessure, c'est liée à l'ancienneté et au rang. Lorsque quelqu'un n'a pas respecté la place d'un autre, ou qu'il a voulu lui prendre la place, ou qu'il n'a pas pris sa place, il y a aussi une blessure qui va être portée par un membre de la famille, généralement un plus jeune. Et la troisième blessure, c'est quand il y a eu un déséquilibre entre donner et recevoir, que quelqu'un a spolié quelqu'un d'autre, lui a pris quelque chose, lui a fait du mal, et que ce mal n'a pas été compensé, il sera compensé par la suite, 2, 3, 4 générations plus tard, par un autre membre de la famille qui expira à la place de son ancêtre. C'est ce que nous faisons dans ce travail, nous recherchons ces blessures, qui a blessé, et nous essayons de rendre une forme de liberté à la personne qui a pris sur lui de compenser ce que ses ancêtres ont fait de manière à ce qu'il puisse vivre beaucoup plus librement sa propre vie.
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1: Quels sont les outils que vous utilisez dans les constellations familiales lorsque quelqu'un veut savoir une histoire ou dénouer un passé? Comment concrètement dans les constellations, dans l'atelier des constellations, on peut visualiser un détail de ce passé?
2: Alors d'abord, le premier travail, c'est de faire ce qu'on appelle un génogramme, un génosociogramme, c'est-à-dire de regrouper par le biais de petits symboles sur une feuille l'ensemble des membres du système familial, de manière à ce que chacun trouve dans cette page que l'on construit sa place et que l'on mette en évidence les événements marquants qui ont eu lieu dans cette famille, toujours pour savoir où sont ces fameuses blessures. Ensuite, lorsque la constellation elle-même a lieu, le client vient avec sa problématique, nous procédons à un interview qui met en évidence les blessures en question qu'on a déjà travaillé au départ avec le génogramme, et nous choisissons, ou on lui demande de choisir des représentants des différents membres de sa famille que le client va placer dans l'espace. Et sitôt que les représentants sont choisis et placés dans l'espace, les uns par rapport aux autres, ils se mettent à ressentir de manière immédiate des sensations physiques, des émotions, des pensées qui appartiennent à la personne qu'ils représentent. Donc tout en étant parfaitement eux-mêmes, bien entendu, en même temps, ils ressentent des choses qui ne sont pas du tout liées à leur propre vie, mais à la vie de quelqu'un qu'ils ne connaissent pas du tout. Et c'est ce qu'on appelle les perceptions représentatives. Et ce sont ces perceptions représentatives qui nous indiquent les problématiques qui existent dans le système du client et qui nous permettent d'avancer vers de meilleures solutions à travers des placements archétypiques, à travers des paroles de résolution et à travers des protocoles spécifiques qui permettent de faire ce travail de libération dans les constellations familiales.
1: J'ai dû rencontrer quelques personnes dans ma vie qui avaient décidé de couper tout lien avec son passé. Comment peut-on accepter, parce que c'est une histoire d'acceptation de sa propre histoire, et surtout celle qui nous a été donnée par nos parents, nos ancêtres, comment peut-on accepter qu'on vient de quelque part? Parce que c'est l'enracinement qui nous manque, c'est d'être ancré qui nous manque aujourd'hui pour avancer. C'est un petit peu de refouler notre passé, parce qu'il y a le passé personnel de la famille, mais là où on n'a pas pu encore divulguer aussi cette information, c'est le passé culturel de l'histoire de l'humanité. Enfin, tu parlais de l'humanité à l'époque d'Adam et Ève, mais si on va sur un délai plus court, on regarde notre système qui date de 2000 ans, puisqu'on est en Europe, un système judéo-chrétien, la culture de là où on est né compte aussi. Nous sommes nés d'abord d'une culture, d'une éducation et d'une histoire pour un seul être humain.
2: Ah, c'est absolument vrai, c'est même extrêmement important. C'est aussi d'ailleurs le premier méta-principe sur lequel s'appuie notre travail, c'est l'acceptation de la réalité telle qu'elle est. Et parce qu'on a le droit de décider de couper, mais chaque fois que qu'on coupe avec quelque chose d'où l'on est issu, il y a souffrance de toute façon. On manque de la force, on perd de la force pour sa propre vie. Et le premier travail effectivement, c'est d'accepter d'où l'on vient, le pays d'où l'on vient, la culture dans laquelle on est né, dans laquelle on a été baigné, dans laquelle nos ancêtres ont été baignés. Et on ne peut pas grandir, on ne peut pas progresser, on ne peut pas se développer. Et on ne peut certainement pas être heureux tant qu'on refoule ces aspects qui font partie de nous et qui nous ont construits tels que nous sommes aujourd'hui, physiquement, émotionnellement, intellectuellement, à tous les niveaux. C'est vraiment très important et c'est une des problématiques de notre époque, ça, de ne pas être capable d'accepter ces racines d'où l'on vient

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1: On dit « ce que tu enterres dans ton jardin, on finit toujours par le trouver. Rien ne sert de cacher un secret, car on finit tôt ou tard par le connaître. » À quel moment on décide que les constellations sont importantes ?
2: C'est simple. Chaque fois que nous avons un problème récurrent dans quelque domaine que ce soit, qui résiste à tout traitement, à toutes les actions qu'on a mises en place pour essayer de s'en débarrasser, chaque fois qu'on a l'impression que nous ne sommes pas libres, que l'on porte un poids qui ne nous appartient pas, qu'on marche à côté de ses chaussures, comme on dit, ou que on fait des choses qu'on n'a pas envie de faire, ou on ne fait pas des choses alors qu'on aimerait tellement les faire, c'est l'indication que la constellation familiale peut être une bonne solution. Pas forcément la solution, mais en tout cas une solution qui permettrait d'avancer. C'est comme ça qu'on sait que c'est le moment. La première chose que j'ai envie de dire, parce que c'est commun à tous les humains, c'est la relation avec notre mère. Et il n'est pas possible d'avoir une relation de couple épanouie, il n'est pas possible d'être bien avec les autres tant qu'on n'a pas réussi à établir une relation saine avec sa mère. Même quand elle est décédée d'ailleurs. Hein. Et la relation saine avec sa mère, c'est quoi ? C'est d'avoir pour elle de la gratitude, du respect, d'être capable de lui dire « Maman, je te remercie pour la vie que tu m'as donnée et je vais en faire quelque chose de bien. » Et dans toutes les constellations, quelles qu'elles soient, tous les types de problématiques qu'on peut rencontrer, c'est vraiment le premier travail tout à fait incontournable. Et très couramment, lorsque quelqu'un a fait un travail en constellation familiale pour harmoniser la relation qu'il a avec sa propre mère, eh bien, toutes ces problématiques de couple, ces problématiques professionnelles, par exemple, se trouvent immédiatement, pour, si c'est possible en tout cas, parce que le reste du contexte est favorable à ça, hein, mais se trouvent immédiatement harmonisées. Il arrive très souvent qu'une personne fasse un travail parce qu'elle a une relation très difficile avec sa mère, et alors que la maman n'a plus donné signe de vie depuis une quinzaine d'années, par exemple, ou même 20 ans, le lendemain de la constellation, parfois même le soir même, eh bien, la mère appelle, elle donne un signe de vie, et comme si, alors qu'elle est très loin et qu'elle n'est pas du tout au courant de ce qui est en train de se passer, à travers l'espace et le temps, quelque chose l'avait raccrochée à son enfant. Et c'est ce qu'on peut, on peut assister à ça très couramment, et c'est certainement une des plus belles choses que je rencontre dans ce travail. C'est ce lien renoué avec la mère qui permet enfin à la personne de vivre sa propre vie.
1: Tu donnais un exemple sur la mère et le père.
2: Le père, l'expérience montre que lorsque la relation a été harmonisée avec la mère, même les plus gros problèmes qu'on a pu avoir avec le père, je pense par exemple aux incestes ou la violence, hein, se traitent beaucoup plus facilement et se règlent beaucoup plus facilement. Et les personnes qui ont ce type de souffrance sortent curieusement, rapidement de la souffrance parce qu'elles ont créé le lien avec la mère. Bien sûr, il faut aussi faire un travail vis-à-vis de la relation père. Mais c'est vraiment avec la mère que c'est le plus important.

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1: Habituellement, nous pensons que ce qui nous arrive est de notre faute ou la conséquence de notre passé personnel. Qu'est-ce que les constellations nous révèlent ? Alors, il y a des points positifs parce que quand on est conscient, on se rend compte de notre histoire personnelle. Mais pour tout le monde, c'est pas la même chose.
2: Bien sûr, de toute façon, nous allons tous périr hein, d'une façon ou d'une autre. Non, qu'est-ce que ça nous révèle ? Ça nous révèle que effectivement, quand nous ne pouvons pas faire ce que nous voudrions faire ou réciproquement, eh bien, ce n'est souvent pas de notre fait, mais c'est lié à l'influence d'un membre de notre système familial à travers ce qu'il a fait et ce qu'il a négligé de faire. Et ce peut être un ancêtre défunt que nous n'avons absolument jamais connu. C'est ça qu'on appelle être intriqué avec un membre de son système familial. Et les constellations familiales nous permettent de faire ce travail et de mettre en évidence ces influences cachées qui sont à l'origine de toutes nos souffrances. Mais il ne faut pas oublier que les constellations familiales, c'est un moyen, mais au milieu de beaucoup d'autres moyens. Mais qu'au-dessus de ce travail, il y a, pour ceux qui y croient, la notion du karma. Et le karma, lui, il a peut-être tout à fait décidé autre chose. Si quelqu'un vient dans un fauteuil roulant, une constellation familiale ne va pas le faire ressortir de la salle sur ses jambes. Si quelqu'un vient avec un cancer généralisé ou un cancer tout court d'ailleurs et que c'est son heure de partir, la constellation familiale ne va pas l'empêcher de partir. Par contre, il pourra partir en paix. Il pourra peut-être aussi faire que les générations suivantes n'auront pas à reproduire la même problématique et que ce cancer s'arrêtera peut-être dans cette branche parce que quelqu'un, à un moment donné, à travers la constellation, aura fait le travail. Et la mort... De toute façon, si elle est programmée dans notre karma, elle aura de toute manière lieu et personne ne pourra rien empêcher ça.
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1: Comment on peut gérer cette culpabilité, à part le karma, parce que le karma c'est un chemin déjà tracé, et la culpabilité au milieu de tout ça nous empêche peut-être de vivre notre karma, finalement c'est lié.
2: Oui, alors quand quelqu'un se sent coupable, ou même ou être honteux, parfois il y a des gens qui ont honte, et qui se sentent coupables tout le temps, et ça des fois pas forcément trop pourquoi, l'indication c'est toujours, avec qui es-tu intriqué ? Pour te sentir ainsi coupable, et on est sûr que la personne porte un fardeau à la place de quelqu'un d'autre. Donc on recherche dans la famille, dans le passé de cette famille, qui a fait du mal à quelqu'un d'autre, qui n'a pas expié ou n'a pas compensé au moment où il a fait du mal, est mort avec ce mal qui est resté comme ça un petit peu en suspens dans l'air, de manière à pouvoir lui rendre ce qui lui appartient pour que cette personne arrête d'être coupable et vive sereinement sa propre vie. C'est vraiment typiquement un travail que l'on fait dans le cadre des constellations familiales et qui est très libérateur pour celui qui a repris cette culpabilité qui ne lui appartient jamais.
1: Je pense à un exemple intéressant, un exemple de la Seconde Guerre mondiale. Les Allemands ont fait un deuil ou ont demandé pardon pour ce qu'ils ont commis. Alors que je trouve qu'en France, on n'a pas encore pardonné, enfin, on n'a pas demandé pardon pour les 4 ou 5 années de collaboration. Je pensais à cette énergie, parce que nous sommes dans la région des Trois Frontières, mais je remarque que nous avons encore une idée que les Allemands sont encore nos ennemis, alors que quand on rencontre les Allemands, alors que nous sommes restés encore sur cette époque de rancune, on cache ce secret, donc c'est un très grand secret, et on voit les répercussions politiques. On voit que finalement, il suffit de voir aux élections, on est toujours divisé. Comment un peuple peut-il prendre conscience ? Et j'ai l'impression que l'humain recommence un cycle. Jusqu'à quel moment les constellations, pourquoi pas les constellations, pourraient être une prise de conscience ?
2: Oui, alors là c'est un autre point très important qu'on apprend dans les constellations. Il y a en fait trois sortes de conscience. Il y a la conscience individuelle, la conscience systémique et la conscience spirituelle. Et là, la conscience dont tu parles, qui est à l'origine de ces problématiques-là, c'est justement la conscience systémique qui veut simplement que les systèmes humains continuent à exister, éventuellement à croître, mais en même temps qui veille à ce que le système lui-même existe, qui veille simplement à ce qui est, que personne ne soit exclu du système, que chacun y soit à sa place et que l'équilibre donner-recevoir soit respecté. Le problème, c'est que avec ce fonctionnement-là, dans chaque pays se vit comme étant seul et unique, et si à l'intérieur du système ou du même pays, il y a vraiment cette obligation de que chacun soit à sa place et que personne ne soit exclu, c'est au détriment des autres, c'est religion contre religion, c'est ma famille contre ta famille, c'est une race contre une autre, c'est à l'origine de tous les génocides. Et la conscience systémique, elle parle d'amour, mais c'est vraiment l'amour avec un petit a, parce qu'elle est extrêmement excluante de tous les autres systèmes. Et donc là, on s'attaque, dans ce que tu es en train de dire, à une problématique française, à une mauvaise habitude française, qui a tendance à oublier effectivement le mal qui a été fait, pas seulement d'ailleurs au moment de la dernière guerre, c'est qui a été fait à des tas d'endroits, dans des tas d'autres pays. L'important, c'est que entre nous, les Français, tout fonctionne bien. Et puis les autres, ils peuvent faire ce qu'ils veulent, on s'en fiche complètement. C'est la conscience systémique, elle est tout à fait excluante, elle est tout à fait à l'origine de la violence, et c'est elle, cette conscience systémique, qui est à l'origine de toutes ces guerres et toutes ces génocides de par le monde, et cette non-reconnaissance du fait que les autres existent aussi. Alors que la conscience spirituelle, elle est complètement au-dessus de tout ça, au-delà de ça. Elle regarde l'humanité dans son ensemble, chacun ayant une place différente, un rôle différent, chaque tradition, chaque religion, chaque pays, chaque race d'individus ayant sa place dans le monde, ayant quelque chose à apporter, où il n'y a ni bien ni mal, et où même le bien, même le mal est complètement inclus. Et tant qu'on ne sera pas dans cette conscience spirituelle, eh bien, on continuera à avoir ces mêmes problématiques. C'est du typiquement français. C'est la façon dont les Français entretiennent une forme de violence avec le reste du monde par une forme de d'égocentrisme et de passivité qui ne facilite pas du tout les après-guerres et l'harmonisation ensuite entre les pays après la guerre. C'est tout à fait vrai.
1: Oui, oui. Nous avons fait la révolution.
2: La révolution, c'est encore une guerre à l'intérieur entre les nobles et puis les pauvres. Et on retrouve toujours ça. On se retrouve avec des systèmes séparés. Il y a les pauvres d'un côté, il y a les nobles de l'autre. Il y a les bons, il y a les méchants. Il y en a un qui détruit l'autre dès qu'il y a un rapport de force possible. On se retrouve toujours avec les mêmes problématiques. On est vraiment dans les principes systémiques, là, dans ça. C'est entre nous. On se serre les coudes. On a un fort sentiment d'appartenance. Tout ce qui n'appartient pas à notre groupe, à notre façon de penser, à notre tradition, à notre culture, ça ne vaut rien. Donc on a le droit de le jeter, de le tuer, de l'exploiter, d'en faire ce qu'on veut. C'est au cœur de notre égocentrisme d'aujourd'hui, de ce que l'on est en train de vivre aujourd'hui.
1: Si je ne fais pas partie de cette communauté, je suis exclu. Mais toute communauté exclut normalement tout étranger, donc on vit tout le temps dans une communauté quelle qu'elle soit. Alors finalement c'est notre tempérament. Ça me fait rire en même temps parce que j'ai l'impression qu'on tourne autour d'un cercle. C'est que finalement on exclut. Si tu n'appartiens pas à ta pensée, à ta façon de voir, je suis exclu. Alors on n'en sort pas.
2: C'est la réalité d'aujourd'hui. Le monde vit comme ça. L'humanité a grandi, a progressé. On est passé de l'étape du bébé à l'époque où on vivait dans la nature en présence des mammouths là, et où on faisait partie de la nature. Après, on est passé à la conscience systémique. C'est celle qui a créé les religions, qui a créé les cultures, qui a créé la famille, qui a créé les lois. Et ça fait beaucoup de générations où on est dans cette conscience systémique. Et aujourd'hui, si on ne passe pas à une autre étape, c'est une véritable catastrophe. La conscience systémique, c'est... Après la conscience systémique, on est passé à l'étape de l'individualisme. Aujourd'hui, c'est l'égocentrisme forcené. C'est plus les groupes contre les groupes, c'est les individus contre les individus. Moi d'abord. Je veux pour moi, je rejette tout. La famille, la religion, c'est à l'origine des séparations de couple. Dès qu'il y en a un qui ne va pas bien, hop, je ne veux même pas m'encombrer. Je change de partenaire. On est dans ce monde de l'individualisme forcené, de l'égocentrisme. Et ce monde, il est massivement en train d'émerger. On le voit à travers le printemps arabe, par exemple, où dans toutes ces cultures très autour du système comme ça, de la conscience systémique, et émergent des désirs de se libérer de tout ce qui nous a contraints pendant des années. C'est à la base de tout ce qui s'est passé en Allemagne, par exemple, quand on a fait péter le mur. Aujourd'hui, dans le printemps arabe, ce sont les femmes qui veulent plus le voile, ce sont les gens qui veulent plus obéir à leur religion. C'est les intégristes contre les autres. Donc il y a un mouvement mondial comme ça qui revendique la liberté partout. Et le problème, c'est que si demain nous sommes tous totalement libres, nous on va se battre les uns contre les autres. Et si nous passons pas à une étape autre, c'est ça ce qu'on appelle la conscience spirituelle, c'est la véritable catastrophe. L'égocentrisme nous conduit aujourd'hui à l'état de notre terre, chacun pour soi. On s'en fiche que dans l'autre côté de la planète il y a des gens qui meurent de faim. L'important, c'est que moi j'en ai plein mon assiette. C'est pour ça qu'on fait des constellations familiales. C'est pour ça qu'on essaye de trouver des solutions pour que les gens soient plus dans l'amour les uns vis-à-vis des autres, qu'il y existe des tas de techniques aujourd'hui pour développer la compassion, l'amour, la sérénité, la joie, pour que les gens arrivent à se relier les uns aux autres et pour qu'on sorte de cet égocentrisme qui va nous mener à la catastrophe si on reste dans cet état-là.
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1: Alors, qu'est-ce que la liberté ? C'est de faire ce que je veux, hein, pour simplifier, ouais, voilà.
2: C'est pas ça. La liberté inclut automatiquement la responsabilité. On peut pas être... C'est une illusion de croire que nous sommes libres parce que nous faisons exactement ce que nous voulons. C'est notre mental qui nous joue des tours. Notre mental est notre pire ennemi aujourd'hui. Hein. Et nous avons un cerveau là qui s'est développé dernièrement, il y a quelques siècles, et qui nous joue beaucoup de tours. La liberté inclut forcément la responsabilité. Les gens qui ont atteint un niveau de sagesse et de maturité et qui ont décidé quelque chose savent que ça inclut forcément les autres et que tous les actes qu'ils posent ont forcément des répercussions sur les autres. Donc être libre et être mature, c'est effectivement prendre des décisions pour sa vie, avoir des lignes de conduite, décider quel genre de personne on veut être et accepter pour arriver à réaliser les rêves les plus fous qu'on a. Par exemple, moi, mon rêve le plus fou, ça serait devenir quelqu'un qui vit dans ma vie au plus haut niveau, qui vit dans la compassion, qui a envie d'être dans l'amour, dans l'acceptation des autres tels qu'ils sont, dans la joie, la sérénité et la tranquillité. Ça m'oblige à faire des choses que a priori ma personnalité ne voudrait pas faire. Donc je me crée des contraintes que j'accepte librement. Et si je n'accepte pas de contraintes pour réaliser mes objectifs, eh bien, je ne suis pas libre. Et c'est ce type de liberté qui veut que je fasse ce que je veux, mais au détriment de tous les autres, pour moi, ce n'est pas du tout la liberté. C'est une autre forme de prison, c'est une autre forme d'enfermement qui n'est pas du tout intéressante, ni pour moi, ni pour les autres.
1: On le voit sur un plan global, je dis pas capitaliste pour donner un nom, mais c'était pour donner une image de s'enrichir personnellement.
2: Oui, par exemple, s'enrichir personnellement, oui, au détriment de quelqu'un d'autre, c'est un exemple. On voit aussi l'effet que ça fait au niveau de la planète et les conséquences que ça a sur toute la planète. Je suis libre le matin de décider d'être quelqu'un de bien. Si je décide en me levant le matin que je veux être quelqu'un de bien et d'apporter au monde de la paix, de l'harmonie, ça va m'obliger forcément à lutter contre des aspects de moi qui font partie de moi. Elle est là, ma liberté. À chaque instant de choisir si je suis quelqu'un de bien ou si je me laisse aller être, je ne sais pas quoi d'ailleurs, mais voilà. Mécanique et automatique. L'esprit a 5 qualités, c'est l'amour, la compassion, la joie, la sérénité et la clarté. Ce sont les qualités de l'esprit et pour arriver à les développer, il y a des qualités à développer qui ne sont pas du tout naturelles au départ, qui sont la bonté. Et la bonté, ça passe par des actes de bonté. C'est la non-discrimination, c'est-à-dire le fait d'accepter les gens comme ils sont et de les accepter différents et de les aimer tous pareils. C'est la gentillesse, c'est une façon de se conduire dans la vie qui permet de développer les qualités de l'esprit. C'est ça que j'appelle la bonté. Et c'est très concret et ça se voit normalement. Et c'est toujours un facteur de paix et d'harmonie partout où on se trouve, quel que soit le milieu, sans aucune exclusion.

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1: Colline Debray,
2: quels sont les outils pour accéder à cette sérénité et cette joie?
3: Chacun trouve son chemin. Moi, j'ai trouvé le mien. Avec un guide, avec Idriss Lahore. Mais il existe d'autres chemins. Dans le bouddhisme, c'est un chemin. L'hindouisme, c'est un chemin. Il y a des tas de traditions. Mais tous les chemins, en fait, avec des mots différents, proposent la même chose. Et le premier outil, quand même, commun à toutes les traditions spirituelles, c'est d'en revenir à l'instant présent. C'est d'être ici, maintenant, conscient de sa respiration, parce que toutes les réponses à toutes les questions se trouvent dans l'instant présent. Ni hier, ni demain, juste maintenant. Alors, il y a des outils pour ça, il y a des méditations, il y a des tas de choses qui existent. Chacun peut trouver, au milieu de tout ce qui existe, ce qui lui convient le mieux, mais ça passe toujours par l'observation de soi, qui nous invite à être honnête avec soi-même, à apprendre à nous connaître, grâce à cette observation, et à revenir constamment et tout le temps dans la conscience, à la respiration et à l'instant présent. C'est le secret. Je pense pas qu'il y en ait d'autre. Parce que quand on est présent complètement à l'instant, on a une vision périphérique et on englobe tout ce qui existe dans son champ. On n'est pas centré à l'intérieur vers son nombril. Au contraire, on est ouvert à tout ce qui est là. Et c'est tout à fait l'inverse. Quand on est réellement centré là, ici, maintenant, tout ce qui est là, toutes les personnes qui sont là font partie de son espace et on est tout à fait conscient de tout et extrêmement relié avec tout. La nature, les champs, les oiseaux, les animaux et les êtres humains qui sont là. Même ceux qui ne sont pas là et qu'on sent dans l'espace, dans le village à côté, au-delà des montagnes, et dans le monde, et voilà, une petite cellule au milieu de toute cette grande terre.
2: Tu es éditrice, directrice d'une maison d'édition qui s'appelle SEM.
3: Oui, je suis éditrice depuis quelques années, j'ai des livres effectivement, et j'aime bien écrire, et aussi une revue, Science de la Conscience, qui existe depuis 13 ans, qui sort tous les trimestres, et qui traite de tous ces sujets de manière très très approfondie, et j'aime beaucoup savoir que des personnes aiment cette revue et trouve des réponses à des questions qui se posent.
2: Tu vas même jusqu'à exporter les formations de constellations familiales en Chine, en Pologne, Bulgarie. Comment ils perçoivent le monde? Est-ce que c'est la même chose qu'ici? C'est les mêmes questions ou malgré qu'on soit d'une différente culture, comment tu vois le monde maintenant que tu commences à voyager et à exporter les constellations?
3: Là, j'ai fait une grande découverte en voyageant comme ça, effectivement, de la Chine à la Russie et ailleurs. Je croyais au début qu'il fallait adapter le langage au pays parce que dans les différents pays, il y a des habitudes différentes. Et je me suis rendu compte que c'était totalement faux et que tous les êtres humains sur la Terre, où qu'ils soient, résonnent aux qualités de l'esprit. Et que tout le monde résonne à l'amour, à la compassion, à la joie, à la sérénité. Et que tout ce qu'on peut apporter qui permet de développer ces qualités et de se sentir nourri par ses qualités les uns par rapport aux autres, nourrissent tous les humains de la même manière. Donc on est vraiment tous frères et tous égaux vis-à-vis de ça. L'amour, ça parle à tout le monde. Il y a même des jours, je me dis, finalement, il faudrait juste s'asseoir là et distribuer de l'amour ou être en état d'amour et ça suffirait dans le silence pour se sentir bien. Ça me permet de comprendre cette sage indienne que j'ai rencontrée 2-3 fois, Amma, je crois qu'elle s'appelle, qui est là, qui sourit pendant des heures, sans donner d'enseignement, et les gens font la queue juste pour être là, la regarder, être pris dans les bras 2 secondes, et avoir son sourire plein d'amour. Et je comprends que finalement, les humains n'ont besoin de rien d'autre. Et les constellations familiales, quand elles sont faites dans cet état d'esprit, puisque c'est l'état d'esprit avec lequel on a appris à travailler, eh bien, où qu'on soit dans le monde, elles apportent un peu de ce parfum-là.

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1: Par rapport à Bert Hellinger, qui a été un des premiers à écrire sur les constellations, qu'est-ce qui a évolué ?
2: Alors, Bert Hellinger a découvert le monde des constellations à travers de très nombreuses formations qu'il a faites, et il est arrivé à un moment donné à développer cet outil des constellations familiales et à mettre au point une technique comme ça. Hein. Et par contre, Idriss Lore a eu complètement un autre parcours. Lui, il est issu du taoïsme et aussi... Il a passé de très nombreuses années auprès des derviches Hakim du Kafiristan. Et c'est au sein de ces confréries très anciennes, dont les traditions remontent à 5 ou 6 000 ans avant notre ère, qu'il a appris ces constellations familiales, qui portent bien sûr dans ces endroits-là un autre nom. Donc ils se sont retrouvés à un moment donné dans leur pratique. Quand Idriss Lore est rentré de ces pays, il a découvert le travail de Bert Hellinger, qu'il a trouvé passionnant, et il a intégré à ce qu'il avait appris auprès de ses confréries, il a intégré aussi à tout ce qu'il sait du taoïsme, et il est expert vraiment dans ces domaines, certains apports de Bert Hellinger, des aspects plus pratiques et plus techniques, et voilà, pour en faire bénéficier l'ensemble de ses élèves.
1: Notre échange va bientôt prendre fin. Par quoi t'aimerais conclure ?
2: Bah, le moment présent, c'est d'abord la gratitude qui m'habite, d'avoir la possibilité de pouvoir parler de ces choses avec quelqu'un que j'aime bien, avec un ami qui me pose des questions, dans un cadre idyllique, là, aujourd'hui, au milieu de la nature et des oiseaux, et la gratitude pour la vie, simplement, et pour la chance d'avoir rencontré des gens qui sont dans le même chemin que moi et d'avoir cette aspiration pour ma vie. Je trouve que j'ai vraiment une grande chance et je souhaite vraiment que tous les humains, où qu'ils soient, trouvent aussi une voie de sortie pour qu'ils soient beaucoup plus heureux que ce qu'ils ne sont aujourd'hui.
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